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1: Un immense merci à vous d'être fidèles et à l'écoute de cette émission qui a pour but d'avoir du plaisir et d'écouter de la bonne musique. En deux pour un, dans un instant, deux groupes canadiens qui ont connu beaucoup de succès. Restez là.
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1: Le groupe canadien April Wine est un groupe de hard rock originaire de la Nouvelle-Écosse et qui s'est délocalisé vers Montréal. La formation April Wine a connu beaucoup de succès dans les années 70 avec une grosse ballade très populaire, You Won't Dance With Me, de l'album Forever For Now. Un autre groupe canadien de hard rock, pop rock, qui a connu un succès phénoménal, la formation de Vancouver, Chilliwack, intronisée en 2019 au Temple de la renommée de la musique canadienne. Voici What You Gonna Do. Montez le volume. Un doublé canadien.

Avez-vous de la mémoire? Les années 80, vous y étiez? Plus précisément, l'année 1983? Pour ceux et celles qui l'ont vécu, vous allez sûrement vous rappeler. Pour les autres, vous allez apprendre ce qui se passait à cette époque. En 1983, Tom Cruise était la vedette du film Ricky Business. Rappelez-vous la scène où Tom Cruise danse dans le salon en caleçon faisant

0: Il s'en est passé des choses en 83. Serge Savard devenait le nouveau directeur général du Canadien de Montréal. Et côté musique, qu'est-ce qu'on écoutait?
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0: En 1983, côté musique, le groupe New Wave et pop anglais Culture Club connaît un succès mondial avec des ventes de disques à 50 millions. Le leader et chanteur du groupe, Boy George, y est pour quelque chose, bien sûr. On va écouter It's a Miracle. Et en 83, David Bowie propose la chanson China Girl. Après la mort de David Bowie en janvier 2016, les auteurs du magazine Rolling Stone ont nommé China Girl l'une des 30 chansons les plus essentielles de son catalogue. Ça se passait en 1983.

0: C'est le moment d'écouter de la musique de chez nous, la musique d'un auteur, compositeur, interprète, guitariste et bassiste québécois qui a vu le jour le 4 novembre 1963 à Mascouche et qui a déjà joué comme bassiste avec les Colocs. Dans un instant, deux belles chansons de Marc Derry.
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0: Dès l'adolescence, Marc Derry fonde avec son frère Yves le groupe Zébulon. En 1991. Marc est le chanteur, bassiste et guitariste jusqu'à la dissolution en 1997. En 1999, Marc Derry se lance en solo. Voici À la figure et Depuis, un bon doublé signé Marc Derry.

0: J'espère que vous avez autant de plaisir que j'en ai avec cette émission remplie de bons deux pour un. Dans un instant, je fais appel à la machine à voyager dans le temps de la brancher. Et nous sommes de retour dans pas long. Bougez pas!
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0: Je vous l'avais dit que la pause serait pas longue, je suis pas menteur, hein? Bon, j'entre la date dans la merveilleuse machine à voyager dans le temps, 1971. Voilà.

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La Datsun 240Z était une voiture très populaire au Québec. Son prix, 3 526 $. Et le chanteur Cat Stevens était lui aussi très populaire. Le voici avec Morning Has Broken et Peace Train. En deux pour un, Cat Stevens. 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

0: Connaissez-vous bien la chanteuse Beyoncé? Ça a l'air que sa fortune est estimée à environ 540 millions de dollars et que son mari, Jay-Z, a également une fortune estimée à 1 milliard de dollars. Je ne sais pas qui c'est qui paye l'épicerie à la maison. Enfin, d'autres révélations et la musique de Beyoncé après la pause. Je ne sais pas si les deux s'achètent des billets de loterie. Hein?
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0: Saviez-vous que Beyoncé Knowles, ou si vous préférez Beyoncé, se promène en Cadillac Escalade d'une valeur de 350 000 $ Dans sa maison de Bridgehampton, New York, d'une valeur de 43,5 millions de dollars, on y retrouve jacuzzi, sauna, salle de bowling, salle de cinéma. Dans sa maison de Malibu, en Californie, évaluée à 40 millions de dollars, on y retrouve, entre autres, cinéma à domicile, plage, salon de beauté. Son repas préféré est la pizza qu'elle s'autorise souvent le dimanche. Ah, c'est vedette, hein? En deux pour un, voici Beyoncé avec Around the World et Irreplaceable.

0: Michel Lafrance est mon nom. Très heureux de vous savoir à l'écoute, les amis. Dans un instant, on recule un petit peu dans le temps. Pas tant que ça, juste un petit peu. 2020, hein? Pas trop loin. Qui a gagné la Coupe Stanley en 2020? Qu'est-ce qu'on regardait à la télévision? Et qu'est-ce qu'on écoutait comme musique? Les réponses après ceci.
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0: Pour terminer l'émission en beauté, je vous propose un 2-pour-1 d'un boys band de pop-rock anglo-irlandais formé à Londres en 2010. Le groupe a terminé 3e de la 7e saison de l'émission télévisée britannique The X Factor en 2010. Le groupe a vendu au total 70 millions de disques dans le monde. Mais de quel groupe s'agit-il? Hein? Pensez-y! Pas facile, hein? On fait une pause et on vous revient.
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0: Voici la musique du groupe composé de Niall Horan, Liam Payne, Harry Styles, Louis Tomlinson et Zayn Malik. Considérés comme des idoles pour adolescents, One Direction sont souvent sujets à l'hystérie des fans, et ça du début en 2010 jusqu'à la fin en 2016. Le 16 octobre 2024, Liam Payne meurt à l'âge de 31 ans d'une chute de plusieurs dizaines de mètres depuis le balcon d'un hôtel en Argentine. Voici History et What Makes You Beautiful, One Direction.
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1: Voilà, c'est déjà terminé. Oui, déjà, ça a passé vite, hein? J'espère que vous avez aimé l'émission. Si oui, dites-le à vos amis. Plus il y a de monde à l'écoute, ben plus on a du plaisir. Recherche et animation, Michel Lafrance. Réalisation, Oli Bombardier. Ici Michel Lafrance. Bye bye tout le monde et à bientôt pour l'émission 2 pour 1.
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0: jusqu'à 9h sur les ondes de CILE. C'est l'émission Les Bons Matins avec Jason Lévesque. Il est 6h! Hey, déjà 6h, ça va bien, ça avance, eh oui! J'espère que vous êtes en forme, j'espère que vous allez bien. Ça ressemble beaucoup, beaucoup, beaucoup, beaucoup à hier matin, comme météo là, ce matin, là, quand on regarde dehors. Le ressenti également, c'est quand même relativement doux déjà. Et on devrait avoir une journée relativement là, relativement bien. Ça va se couvrir plus qu'hier, là. On va avoir plus de nuages qu'hier, mais pour le reste, ça devrait être quand même relativement bien. Évidemment, on est à 6 heures pile, les mises à jour ne sont pas tout à fait faites encore. Là. J'ai encore les données de 5 heures, mais dans quelques instants, là, on pourra regarder qu'est-ce qui s'en vient. Ben, qu'est-ce qu'on a actuellement et qu'est-ce qui s'en vient là, pour le reste de la journée. 6h30, ben, on va faire un bilan complet des données météo. Alors voilà, je vous rappelle que durant les vacances, il n'y aura pas de bulletin de nouvelles régionales, il n'y aura pas de Info Mingani. Donc, Sofiane est en vacances et c'est ça. Donc, la salle des nouvelles qui fait relâche durant une petite période là, durant l'été et c'est maintenant. Alors, pas de bulletin régional. Comme j'ai expliqué hier, c'est sûr que s'il y a un événement majeur qui se déroule, si jamais il y a quelque chose qui nécessite une couverture médiatique, bien, premièrement, on est capable de la faire, Mathieu et moi. Et si jamais vraiment là, c'est quelque chose là, qui a une ampleur, qui nécessite d'avoir une salle des nouvelles qui fonctionne, bien, rendu là, on regardera comment on s'organise. Mais c'est sûr et certain qu'on va couvrir l'événement s'il se passe de quoi de majeur. Là. On ne restera pas les bras croisés en disant « Non, non, non, non, c'est les congés ». Alors, on ne fera pas ça. Mais non. Alors voilà, donc salle des nouvelles qui est en congé et qui fait relâche pour une petite période de temps. Donc, pas de bulletin de nouvelles et pas d'info mangani durant cette période. Hey, les mises à jour, un matin, c'est bien long. Eh là là. Ah, ben écoutons. On va aller du côté des manchettes d'abord. Ben oui, comme d'habitude. Hey, de nouveau, signalement de requins blancs près des côtes. On en parle beaucoup depuis le début de l'été. J'en ai pas parlé vraiment, moi, parce que... Bon, j'en ai parlé au début, là, quand on disait que c'était qu'on a commencé à faire d'observations, puis qu'on voulait s'assurer que tout se déroulait bien, et autant pour le requin que pour les populations. Alors, mais c'est de plus en plus, là, les signalements, on en voit beaucoup, beaucoup, beaucoup depuis un petit bout de temps. Les signalements de requins blancs ont été nombreux au cours des derniers jours dans le golfe du Saint-Laurent, au large des côtes de la Gaspésie et des îles. 4 de ces requins sont suivis par le site OCA Search. O-Search, oui, pardon. Il se nomme Webster. Allô, Webster. Ernst, Bella et Nori. C'est les 4 noms des requins qui sont suivis. Ce dernier a été repéré au sud de l'île d'Anticosti, tandis que les requins Ernst et Bella croisent au nord des îles de la Madeleine. Bella n'est pas à sa première balade dans le Saint-Laurent. Elle a été marquée par des chercheurs de la Nouvelle-Écosse l'an dernier. La femelle de 330 kilos, ça fait 730 livres, ça, a aussi été le premier requin localisé près des îles de la Madeleine en 2026. Selon le site de O-Search, Cross, un mâle juvénile d'un peu plus de 2,77 mètres et de 171 kilos, il est moins lourd un peu, lui, il fait 377 livres, au large de Gaspé, à la hauteur de Rivière-aux-Renards, tout près des berges. Ripple, un mâle de 3,53 mètres et 353 kilos, 778 livres, dans toujours près de l'archipel Madelino. La présence de ces deux requins a été signalée il y a maintenant plus d'une semaine. Par ailleurs, selon l'Observatoire des requins du Saint-Laurent, l'augmentation récente des observations de requins blancs dans le Saint-Laurent est surtout due à une meilleure documentation et à un rétablissement de l'espèce considérée comme en voie de disparition dans les eaux canadiennes. Alors, c'est une bonne nouvelle qu'on en voit. Une autre thèse est que les jeunes requins blancs sont attirés par la population de phoques du Golfe. Certains récits historiques confirment la présence très ancienne du requin blanc dans le golfe Saint-Laurent. L'an dernier, le site de O-Search a pu repérer un requin blanc baptisé Dold jusqu'au large de Capcha, soit presque aux portes de l'estuaire. Alors, c'est intéressant de voir que la population de requins blancs, qui aurait déjà été présente dans le fleuve et dans le golfe du fleuve, est en train de revenir, tranquillement, pas vite. C'est des bonnes nouvelles. C'est des bonnes nouvelles parce que ça veut dire que des espèces qu'on croyait très en danger, peut-être même presque disparu. Des fois, ils font un retour surprise comme ça. C'est comme s'ils avaient été se cacher, puis ils avaient dit « Hey, on se cache, on se reproduit, puis après ça, on va ressortir, puis on va dire « Coucou, on est là! » Puis là, tout le monde va être surpris. Hein? Go! 1, 2, 3, on y va! Enfin, on dirait que c'est ça qu'ils font. On dirait qu'ils s'organisent eux-mêmes. Ils disent « Ah, les humains, laissez donc faire, on va s'arranger, nous autres. » Puis ils s'arrangent, finalement, puis ils sont corrects. Donc, c'était quand même des bonnes nouvelles de savoir que ces observations de requins blancs seraient parce que la population qui a déjà été présente dans le fleuve est en train de revenir tranquillement pas vite. Est-ce que c'est ça? Pas nécessairement, comme ils disent. Peut-être que c'est juste parce qu'ils sont attirés par la nourriture, mais qu'ils n'ont pas nécessairement l'intention de rester ou de faire une population dans le fleuve. C'est peut-être juste ça aussi, mais ça reste intéressant à suivre et à observer. Voilà. J'ai presque fini les mises à jour, là. Ben oui. Tiens. Je ne sais pas si les marées fonctionnent ce matin. Ils fonctionnaient hier après-midi, fait que Mathieu a pu vous informer sur les marées. Moi, hier, les marées, le site des marées ne fonctionnait pas du tout. Jusqu'à 9h, ça a été impossible de donner les informations des marées. Mais là, ce matin, c'est long, c'est ardu, ça n'a pas l'air facile, mais ça a l'air de fonctionner. On a-tu les marées ou on ne les a pas, là? Oui, on a les marées un matin, yes! Bon! Écoutez, on est prêt. On est prêt. Les mises à jour sont faites. Alors, du côté de l'Havre-Saint-Pierre, actuellement, c'est 14 degrés. On dit le ciel partiellement nuageux, là, mais je vous dirais que j'en vois pas de nuages, moi. Peu importe où je regarde, dans quelle direction, j'en vois pas de nuages pour l'instant. Le taux d'humidité est à 93%. On a des vents du nord-est à 13 km/h. Ce sera aujourd'hui généralement nuageux avec du brouillard qui se dissipe ce matin. Maximum de 22, humidex de 27. Fait qu'on va suer en arrière des genoux encore aujourd'hui. Ouais, quand on sue en arrière des genoux, là, c'est parce qu'il fait chaud. Alors, quand t'es rendu à dire « je sue en arrière des genoux », parce que tu sues de partout. Je veux dire, quand t'es rendu à suer en arrière des genoux, là, parce que le reste du corps, il a sué lui aussi. Là. Et ça va. Fait qu'on va suer en arrière des genoux aujourd'hui. Ce soir et cette nuit, c'est généralement nuageux, encore une fois. Des dames de brouillard qui se forment au cours de la nuit. Il y a un minimum de 11. Alors voilà, normal de saison, 20 comme maximum, 11 comme minimum. Le soleil s'est levé à 4h37, va se coucher à 20h04. Si on regarde ailleurs en Manganie, ben on va y aller avec Natashquan. C'est 15 degrés, mais il y a du brouillard, visibilité réduite. Soyez prudents dans le secteur de Natashquan. Ailleurs, ben les températures qui varient entre 13 et 15 degrés. Avec ça commence à s'ennuager là, pas mal partout, je dirais. Du moins, selon les prédictions météo. Parce que bon, on le sait, des fois, ça prend un petit peu de temps avant que ça se réalise, mais selon ce qu'on a, là, c'est que ça s'ennuage partout en Manganie. Température entre 13 et 15 degrés. On aura à peu près le même portrait, encore une fois, que ce qu'on a ici en Manganie. Pas en Manganie, voyons donc, à Havre-Saint-Pierre. Les marées, hey, je peux vous donner les marées. Là. La prochaine, à Havre-Saint-Pierre, 7h09, une marée basse à 0,5 mètres. Du côté de Rivière-au-Tonnerre, c'est à 8h19 la prochaine, une marée basse à 0,6 mètres, 1,9 pieds. Les traversiers, rien à dire, tout fonctionne selon les horaires habituels. Et du côté de la Sopfer, ben là, on est revenu à un indice très élevé, étant donné que il a fait beau hier, il a fait chaud, et c'était une journée sans précipitation. Alors, l'indice est revenu à être très élevé. Il n'y a toutefois pas, de restrictions en vigueur. Alors, on peut quand même faire nos activités là, normalement, en restant extrêmement prudent. Voilà. Bon. Alors, on va y aller en musique. Ben oui. On va y aller en musique avec, attendez un peu, Tommy Young, tiens, avec 130 sur 80. Et Noir Silence avec Oublié. On va revenir avec, regardez du côté des sports. T'sais, encore hier, le Canadien, en fait, a transigé deux joueurs de la Ligue américaine qui ont été échangés à des gars de 24 ans à peu près là, qui sont dans la Ligue américaine, qui vont probablement faire leur carrière en majorité dans la Ligue américaine. Je veux dire, il n'y a pas de quoi écrire à ma mère. Là. Je n'appellerai pas ma famille. Vous direz, hey, avez-vous vu l'échange? Avez-vous vu l'échange? Avez-vous vu ça? Mais non, voyons donc. Mais on dirait qu'il y a tellement rien comme c'est là que c'est le genre de nouvelles qui se retrouvent en manchette dans les sports. C'est ce genre d'échange-là présentement. Fait que c'est relativement tranquille du côté des sports, mais c'est pas grave. C'est pas grave. Alors, on s'en va en musique avec Tommy Young et Noir Silence.
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7: Il est 6h16, on va aller du côté des sports. Quand je vous disais, là... Écoutez, la grosse nouvelle hier, là, c'était le Canadien qui a échangé, attendez un peu, Sean Farrell. Je pensais que c'était un acteur, ça.

0: c'est pas des gars qui vont venir changer l'image du club, là. Je veux dire, c'est correct, là. Mais, je veux dire, c'est pas une grosse nouvelle. C'est pas une grosse nouvelle. On va dire ça comme ça. Ailleurs, aussi, dans le sport, attendez un petit peu. Les Blue Jays ont gagné hein, 3-2 contre les Nationals de Washington. C'est un peu in extremis. On dit des héros obscurs mènent les Jays vers la victoire. Luis Urias et Miles Straw ont connu des forts matchs pour aider les Jays à l'emporter 3-2 contre les Nationals hier soir. Fait que c'est les joueurs moins connus, moins vedettes un peu qui ont finalement là, réussi à ramener les Blue Jays sur le sentier de la victoire. On parle de Babcock du côté des Oilers d'Edmonton. On dit le meilleur gars pour les Oilers aux joueurs de répondre. Je suis pas sûr, moi, je veux dire. Avez-vous remarqué dans la Ligue nationale, hein? Les coachs disparaissent là, pendant 2-3 ans, puis ils reviennent. Puis c'est comme, oh! Mike Babcock est de retour! Oh! Puis la saison va commencer, puis là, on va dire, ah, c'est vrai, Babcock il est. C'est ça, c'est Babcock. Ah, ben oui, ah, ben tu sais. Puis là, c'est un peu comme Tortorella. Tortorella apparaît à quelque part à un moment donné. Pouf! Là, il est rendu avec tel club. Bon. Fait que là, il est dans l'air du banc, puis il crie. Puis après ça, il fait des conférences de presse, puis il envoie promener les journalistes, puis il crie après tout le monde, puis à un moment donné, pouf, il est plus là. Puis il y a un autre club qui va aller le chercher pareil. Il va avoir de l'ouvrage l'année prochaine, Tortorella, ou l'autre année d'après, là. C'est-à-dire, il va s'en trouver un, ben. Puis, c'est comme, je sais pas, c'est peut-être essayer quelqu'un de nouveau. C'est une idée folle, là. Une idée complètement folle. Mais essayez donc quelqu'un de nouveau, à un moment donné, dire, hey, lui, il est nouveau, là. On pourrait l'essayer. Ah, ben. Eh oui. T'sais, Martin Saint-Louis, il a eu sa chance, là. Il a eu sa chance, Martin Saint-Louis. C'était pas un coach d'expérience, là. C'est pas un coach qui a fait 8 autres clubs avant. C'est pas un gars qui a passé 20 ans dans la Ligue américaine. Quoique, dans la Ligue américaine, il n'y a rien de mauvais là, pour les coachs. C'est même que c'est un Moses de bon camp d'entraînement pour eux. Mais lui, il a passé par la ligne directe. Il s'est retrouvé directement derrière le banc du Canadien. Et il fait de bonnes jobs. Il fait une bonne job. Je ne suis pas le plus grand fan du Canadien, mais il faut que j'y donne. Martin Saint-Louis fait une Moses de belle job derrière le banc du Canadien. Puis c'est pas un coach qui a fait 22 clubs avant, là. Fait que oui, il y a moyen d'aller chercher du quoi de nouveau au lieu de réengager des Babcock puis des Tortorella puis des... C'est les mêmes vieilles têtes blanches qui font le tour du circuit depuis tellement d'années. Il y a des coachs qui étaient là quand j'étais jeune, quand je suivais vraiment le hockey, là, quand j'avais 10-12 ans, là. Ben, ils étaient là, ces coachs-là, puis ils sont encore là, puis ils reviennent, puis c'est comme... Hey! À un moment donné, là, arrêtez, là. C'est quoi que Einstein disait? La folie, c'est de tout le temps essayer la même affaire en pensant qu'on va avoir un résultat différent. C'est exactement ça. C'est exactement ça qui se passe. Alors, on a Babcock là, qui sera du côté de Edmonton. On parle de oh, Patrick Laine! Eh oui, Patrick Laine, c'est un gros chaîne en or qu'on n'a pratiquement pas vu à Montréal, finalement. Hein? Je veux dire, c'est ça, on ne l'a pratiquement pas vu à Montréal. Puis, c'est ça, même quand il était en forme, à un moment donné, il était plus nécessaire. Là. On n'avait pas besoin vraiment. Je ne sais pas ce qui va se passer avec l'aîné. Je pense qu'il reste un an à son contrat. Il cherche une équipe, évidemment. Est-ce qu'il va se blesser encore en début de saison, passer la saison assis? Je ne sais pas. Je ne sais pas, mais c'est ça qui est arrivé pas mal là, du côté de Montréal. Alors, je ne sais pas si on va réussir à trouver un club pour accueillir Patrick Laine. Je veux dire, ce que j'ai vu à Montréal, moi, comme gérant, je ne serais pas trop intéressé. Ça ne me tenterait pas trop, à moins qu'on me le donne. Donnez-moi le, je vais le prendre, mais sinon, je ne veux rien savoir. Je ne donnerai pas un bon joueur ou un choix au repêchage pour un joueur aussi incertain que Patrick Laine, qui a déjà connu des bonnes saisons, là. Mais dernièrement, c'est peut-être pas nécessairement son meilleur moment dans sa carrière. Alors voilà, ben, c'était les sports. On va à la musique, on va aller écouter Somber avec Back to Friends et Lady Gaga avec Hold My Hand. Je vous rappelle, hein, on est en vacances du côté de la salle des nouvelles. Alors, pas de bulletin de nouvelles à 6h30, mais on va voir de la météo, par exemple, parce que moi, je suis là.
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1: 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Il est 6h30, on va aller faire un tour complet de la météo. Alors, du côté de Havre-Saint-Pierre, actuellement, c'est 14 degrés avec un ciel partiellement nuageux. C'est ce que ça dit. Moi, je le vois pas. Je vois pas les nuages, mais ça dit que c'est partiellement nuageux. Le taux d'humidité est à 93%. On a des vents du nord-est à 13 km/h actuellement. On prévoit aujourd'hui un ciel généralement nuageux. Un nappe de brouillard qui se dissipe ce matin. Un maximum de 22 avec un humidex de 27 et un indice UV de 6 ou élevé. Ce soir et cette nuit, c'est généralement nuageux avec des nappes de brouillard qui se forment au cours de la nuit. Minimum de 11. Mercredi, demain, généralement nuageux. Des nappes de brouillard qui se dissipent tôt le matin. Maximum de 22, humidex de 26 pour demain. Un indice UV de 6 ou élevé. Vendredi, non, jeudi, alternance soleil-nuage, maximum de 24. Vendredi, du soleil, maximum de 21. Samedi, du soleil, maximum de 23. Et dimanche, nuageux, 30% de possibilité d'averse, maximum de 21. C'est des bonnes nouvelles, ça. Ça veut dire qu'il va faire beau jusqu'à samedi, finalement. Ah oui, c'est parfait. Allée normale de saison pour un 28 juillet, maximum 20, minimum 11. Le soleil s'est levé à 4h37 et se couchera à 20h04. Ailleurs en Mangani, ben là, on va y aller avec Natashquan parce qu'il y a du brouillard à Natashquan. Donc, la visibilité qui est réduite, faites attention. Alors, c'est 16 avec du brouillard, là, présentement. Visibilité qui est réduite à Natashquan, faites attention. Ailleurs, ben, c'est partiellement nuageux à nuageux avec des températures qui varient entre 14 et 15 degrés. Donc, en gros, là, on a le même portrait ailleurs en Mangani qu'on a à Havre-Saint-Pierre présentement. C'est pratiquement identique. Les marées, la prochaine à Havre-Saint-Pierre, elle est prévue à 7h09. Marée basse à 0,5 m, 1,7 pieds. Et à midi 28, marée haute à 1,1 m, 3,7 pieds. À Rivière-au-Tonnerre, la prochaine marée, elle est prévue à 8h19. C'est une marée basse à 0,6 m. Non, oui, 0... Doucement, on y va doucement, on recommence. Alors, 8h19, la prochaine marée du côté de Rivière-au-Tonnerre, marée basse à 0,6 m, 1,9 pieds. On l'a eu. À 13h58, marée haute 1,5 m ou 5 pieds. Les traversiers, il n'y a rien à dire. Tout fonctionne selon les horaires habituels. Et du côté de la surfeu, ben, on a un indice de danger d'incendie très élevé pour la Mangani actuellement. Il n'y a pas de restrictions en vigueur, mais on fait attention parce que l'indice est très élevé présentement. Donc, il n'y a pas de restrictions sur les activités en forêt. Mais il faut demeurer extrêmement prudent parce que le risque est bel et bien présent. Merci. Eh oui, R2D2, la météo est finie. Hey.
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1: Et voilà, 6h33 du côté des éphémérides. J'ai pas vu énormément de choses encore une fois ce matin. Ben, j'ai trouvé deux chansons par contre qui sont des chansons là, de gens dont leur anniversaire est aujourd'hui, que ce soit leur anniversaire de naissance ou même de décès des fois. Ben oui, c'est triste, mais bon, ça arrive des fois. Mais à part ça, est-ce que j'ai vu quelque chose de vraiment remarquable? Rien. C'est vraiment tranquille. Ah, il y a Jacqueline Kennedy Onassis, la femme de John F. Kennedy, qui est née en 1929. Elle est décédée en 1994. Elle avait 64 ans seulement. Ça, c'est dans les naissances, dans les décès. Est-ce qu'il y a quelque chose à signaler? Ben non. Ben, coudonc. C'est vraiment tranquille le matin des éphémérides. Pourtant, j'ai quand même pas eu trop de misère à trouver de l'information pour avoir des anniversaires du jour. Donc, la première, c'est Richard Wright, qui est membre fondateur de Pink Floyd. Il a été membre du groupe. Il a composé sur la plupart des chansons jusqu'à son décès en 2008. Alors, il est né en 1943, le 28 juillet, décédé en 2008. Il avait 65 ans. On va aller écouter Money. Ah, ben oui. Et on a Dusty Hill de ZZ Top. Je me suis trompé. Je pensais qu'il était né le 28 juillet 1949, mais non, mais il est décédé le 28 juillet 2021. Il avait 72 ans, né en 1949. Alors, Dusty Hill de ZZ Top. On va aller écouter La Grange. Pa-da-pa-pa-pa-pa-pa-da-pa-da. Celle-là, est bonne, celle-là.
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3: Eh oui, on est déjà rendu là, 7h, c'est pas 7h, 6h45, ben, j'ai failli sauter une heure. Alors, on est rendu à 6h46 maintenant, et c'est l'agenda communautaire. On est le 28. Alors, c'est aujourd'hui l'activité bière et baleine. Dégustation des microbrasseries de la Côte-Nord. Ça se passe de 15h à 22h aujourd'hui, hein, au café Les Beurrés, au 381 rue de la Mer, à Longue-Pointe de Mingan. Plus d'une trentaine de bières au profit du MICS pour la recherche sur les cétacés. C'est pour ça que ça s'appelle bière et baleine. Vous n'allez pas manger des baleines, là. Mais non, vous n'allez pas les boire non plus. Ça se boit pas une baleine. Mais non, c'est pas liquide. Non, c'est juste parce que c'est votre présence et votre participation va aider le MICS pour la recherche sur les cétacés. C'est pour ça qu'on a dit bière et baleine. Hein? Hein? Ah, oh, quand même, là. Au menu, vente à la canette, 8$. Combo vert plus bière, 20$. Passeport dégustation, 15$. Ça vous donne 4 dégustations au choix. Et ça donne un billet de participation au tirage. Le tirage, ben, ça sera un ensemble cadeau de 200$ de bière nord-côtière. Alors voilà, un assortiment là, de 200$. Le gagnant est annoncé à la fin de l'événement. Alors, sera présent sur place la mouche de Natasha Kwan. Saint-Pancras, la Côte-Nord à boire, et puis Jalon et Tadoussac également. La microbrasserie de Tadoussac qui sera là. Alors, quatre représentants qui seront donc sur place aujourd'hui à partir de 15h au café Liberty, 381 rue de la Mer à Longue-Pointe de Mingan. C'est jusqu'à 22h. Quand même, hein? Quand même. Séance extraordinaire du 28 juillet, ça c'est à Joanne Betts. Alors, par la sous-signée Maryse Bourque, directrice générale greffe trésorière, qu'une séance extraordinaire du Conseil se tiendra le 28 juillet 2026 à 19h à la salle communautaire Fidélim Harvey, située au 20 rue Joanne Betts à Joanne Betts. À l'ordre du jour, nous aurons traité les points suivants. Alors, on ouvre la séance. Présence, acceptation de l'ordre du jour, adoption du procès-verbal de la séance du 14 juillet, qui était la séance extraordinaire il y a 2 semaines. Avis de motion et dépôt. Avis de motion concernant le projet de règlement 2008-08-11-02, relatif à l'exercice du droit de préemption sur des immeubles. Dépôt et adoption du projet de règlement relatif à l'exercice du droit de préemption sur les immeubles, 2 fois. Ben oui. Adoption du règlement, l'entretien des bâtiments, gestion contractuelle. Bon, ben bref, c'est ça. C'est ce qui s'en vient, là, du côté de Joanne Betts aujourd'hui. Alors, la séance extraordinaire, elle est à 19h, voilà, à la salle communautaire Fidélim Harvey. Avis d'interruption planifié. Alors, c'est des travaux qui vont faire en sorte qu'il y aura panne d'électricité planifiée. Afin d'effectuer des travaux tout en assurant la sécurité du public et de nos équipes, nous devons interrompre le service d'électricité dans votre quartier. Le 3 août, de 8h à 9h, ce sera coupé, et le 6 août, de 15h à 16h. Ça, c'est à Rivière-Saint-Jean et à Magpie. Alors voilà, c'est Rivière-Saint-Jean-Magpie, le 3 et 6 août prochain, vous aurez des interruptions de courant planifiées. Il y a une offre d'emploi qui est offerte à poste d'administrateur au conseil d'administration de la coopérative de solidarité d'aide à domicile de la MRC de Mingani. La CADM est actuellement à la recherche de personnes engagées souhaitant contribuer activement à son développement et à siéger sur son conseil d'administration. Plusieurs postes sont à pourvoir, offrant ainsi une excellente occasion de participer au renouvellement et à l'évolution de notre organisation. Dans un souci de revitalisation de l'organisme, nous souhaitons accueillir de nouveaux administrateurs et administratrices qui apporteront des idées neuves, des perspectives diversifiées et une énergie renouvelée à notre gouvernance. Être membre du conseil d'administration, c'est prendre part aux réflexions stratégiques, aux prises de décision et aux orientations qui permettent à la coopérative de réaliser sa mission et de poursuivre son développement au bénéfice de la communauté. Nous cherchons des personnes motivées, prêtes à s'impliquer et à mettre leurs compétences, leur expérience et leur vision au service de l'organisation. Alors, pour toute question ou pour manifester votre intérêt, vous devez contacter Le 418-538-5126 ou par courriel administration@cadm.coop. Voilà. On a du côté de Rivière-au-Tonnerre et de Sheldrake le 100e anniversaire de Rivière-au-Tonnerre et le 175e de Sheldrake. Ça se tient les 7, 8, 9 août. Alors, des activités les vendredis, samedis et dimanches qui auront lieu là, du côté de Rivière-au-Tonnerre et de Sheldrake. La marche du Parc des Générations, cette fois-ci, c'est le 30 juillet, la marche inclusive, là. Alors, c'est le 30 juillet, Parc des Générations, de 13h à 14h. La belle marche qui va se faire encore une fois. Activité soirée Cayenne, je l'ai pas. 14 juillet, j'ai pas rien pour le 28. Je sais pas s'il y a quelque chose. Claudia, si tu m'entends, je vais t'envoyer un message. Mais si tu m'entends, si vous avez un nom pour les soirées Cayenne ce soir, malheureusement, dans ma liste, je n'ai pas le 28 juillet. Je sais pas pourquoi. Peut-être qu'il y avait rien de prévu aussi, là. Mais bon. Prochain spectacle, Sam Vigneault. Ensuite, Louise Latraverse. Mais entre les deux, il y a le K-pop aussi avec Tree Vibes que j'ai vu, c'est presque plein. Si vous voulez des billets, dépêchez-vous. Le marché au bus qui sera ouvert les jeudis de 13h à 18h et les dimanches de 13h à 16h durant la période estivale. Et finalement, travaux sur le pont de la rivière Jupitagon du côté de Rivière-au-Tonnerre. Alors, circulation en alternance encore pour un petit bout de temps pour ces travaux. On va finir cette première heure avec David Hart et Nimushi Tatten et Nickelback avec Someday. On revient avec la deuxième heure et le défi de M. Chicoine.
4: Vous savez,

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0: Jusqu'à 9h sur les ondes de CILE, c'est l'émission Les Bons Matins avec Jason Lévesque. Eh oui, il est 7h01! On est aujourd'hui mardi le 28 juillet. J'espère que vous allez bien, j'espère que vous êtes en forme. J'espère que vous êtes de bonne humeur et que vous êtes prêts pour cette nouvelle journée qui débute. Il commence à avoir des nuages, là. Ben oui, il commence à en avoir des nuages, là. C'est peut-être juste parce que je les voyais pas. Peut-être juste parce que je n'étais pas placé dans un angle pour les voir. Mais oui, il y a bel et bien des nuages dans le ciel. Mais moi, dans mon coin, où je suis assis présentement, c'est tout bleu. Tout bleu encore. Ben oui, peut-être que dans 20 minutes, je vais dire « Ah, ben c'est couvert ». Mais pour l'instant, c'est encore tout bleu. Alors voilà. On est aujourd'hui le 28 juillet, je vous rappelle, durant la pause. Durant la période estivale, on est en période de vacances. Et nous aussi, il y a des membres de l'équipe qui ont des vacances. Sofiane est en vacances présentement. C'est la raison pour laquelle il n'y a pas de bulletin de nouvelles au début de l'heure et qu'il n'y aura pas d'info Mangani non plus. Alors, c'est comme ça là, pour la durée des vacances. La salle des nouvelles qui fait relâche durant cette période de temps. Alors voilà. Puis qu'est-ce que j'avais d'autre à dire? Il me semble que j'avais de quoi. Ben voyons. Ben coudonc. Si j'ai un blanc de mémoire. Ben oui. Ah oui, c'est aujourd'hui, le 28 juillet. C'est aujourd'hui l'activité bière et baleine. À partir de 15h, si jamais vous avez envie là, d'aller déguster des bières de microbrasserie et que vous avez envie de contribuer également à la station de recherche MICS du côté de voyons. De la longue pointe de Mingan. Voilà, ça se passe. J'en reviens. Ça se passe au café Les Beurries du 381 rue de la Mer à longue pointe de Mingan. Alors, de 15h à 22h, il y aura des bières de microbrasserie nord-côtière qui proviennent de La Mouche, Natashquan, Saint-Pancras, Pujalon et Tadoussac. Alors, c'est aujourd'hui le 28, bière et baleine. Je trouve ça le fun. Je trouve ça le fun parce que bière et baleine, ça me fait penser à... Ça fait penser à Cheech et Chong avec carotte et miel. Je sais pas si ça existe-tu quelque part, ça? Eh, boy, j'ai comme un envie soudaine. Carotte et miel, c'est ça? Bien au lard, bien au lard. C'était bien au lard, le titre de la chanson. Bien au lard. Saucisse et bière, voilà. Eh, mon Dieu Seigneur. On l'a-tu? On l'a... Eh oui! Eh, en français, en plus. Attendez un peu, là. Il va y avoir une pub, c'est sûr, là. Ben.
3: Ça va comme ça. Benola.
0: Mais le méchant gang vont vivre des flashbacks à matin.
3: Benola. Attends, il faut que j'écrive plus de paroles. Gros.
4: Accident.
3: Ouais, c'est encore un peu court.
5: Benola, saucisse.
6: Allô, Mexicain, Américain, décrochez mon téléphone. Dites c'est allô, assez que ça va l'autre bout d'aller.
7: Qui ça, le tonton?
0: Alors voilà. Bien de vos lances, ça c'est bien.
5: Benola.
6: Oh, Diana,
0: hein? Ouais, c'est dans le film Cheech et Chong, la suite. Et je sais pas pourquoi, mais bière et baleine, ça me fait penser à. Ça, c'est bien. Je sais pas pourquoi, puis ça fait penser à Bédoulard. Fait que ça fait rire. Ça me fait rire pour le fun. Du fun. Ah, du fun. On a du fun. Ben oui, il faut avoir du fun. Alors, c'est ça. Bière et baleine, c'est aujourd'hui à 15h jusqu'à 22h du côté de Longue Pointe de Mingan. Amusez-vous bien, soyez responsables si vous buvez un petit peu trop. Parce que des fois, on fait des dégustations, mais des fois, la dégustation est bonne, puis on déborde un petit peu. Fait que si vous débordez un petit peu, évidemment, trouvez-vous une personne pour vous conduire de manière sécuritaire jusqu'à la maison. Ah! Voilà, c'est dit. On va aller du côté de la météo très, très rapidement. C'est le même bilan partout en Mingani, sauf d'Attachquan que je vais faire à jour. Je vais faire une mise à jour pour voir si la visibilité est revenue à la normale. Voilà. Donc, visibilité qui est revenue à la normale du côté de Attachquan, ce qui veut dire que on peut maintenant dire que partout en Mingani, c'est à peu près le même portrait. C'est ensoleillé ou partiellement couvert avec des températures de 15 à 17 degrés et des vents d'à peu près une quinzaine de kilomètres heure qui proviennent de l'est. Ici, à Havre-Saint-Pierre, on prévoit un ciel généralement nuageux aujourd'hui, avec un maximum de 22 et un humidex de 27, indice UV de 6 ou élevé. Et ce soir et cette nuit, c'est généralement nuageux avec des nappes de brouillard qui se forment au cours de la nuit et un minimum de 11. Donc, comme je vous disais, là, ailleurs, même à Attachquan, le brouillard est parti, ce qui veut dire que tout est revenu à la normale. Alors, on a des températures là, qui varient entre 15 et 17 degrés actuellement du côté de la Mingani avec ciel couvert ou partiellement couvert. Du côté des marées, la prochaine, Havre-Saint-Pierre, elle est prévue dans 3 minutes à 7h09. Fait qu'on est probablement rendu là. C'est la marée basse à 0,5 mètres ou 1,7 pieds. Alors ça, c'est à 7h09, dans 3 minutes, à Havre-Saint-Pierre. Et à 8h19, à Rivière-au-Tonnerre, la prochaine marée, c'est une marée basse à 0,6 mètres, 1,9 pieds. Les traversiers, Tadoussac, Baie-Sainte-Catherine et Matane, Côte-Nord, ben ça fonctionne selon les horaires habituels. Il n'y a rien à signaler. Il n'y a pas de message, il n'y a pas de bris, il n'y a pas de complications dans la navigation. Tout est beau. Et du côté, finalement, de la Sopfeu, l'indice de danger d'incendie pour l'ensemble du territoire de la Mingani actuellement est très élevé, ce qui veut dire qu'il faut faire très attention. Hein. Il n'y a pas de restrictions en vigueur, du moins, il n'y en avait pas. Je vais aller juste... Et voilà. Donc, il n'y a toujours pas de restrictions en vigueur. Ça veut dire qu'on peut faire nos activités normalement en forêt et à proximité des forêts, mais il faut redoubler, retripler, requadrupler de prudence, évidemment, quand les conditions de danger d'incendie sont très élevées. Alors, voilà. C'est sûr qu'on s'en va vers quelques jours là, sans précipitation, hein, jusqu'à samedi, en réalité, le même dimanche. On devrait avoir des précipitations seulement dimanche. Donc, d'ici ce temps-là, l'indice va probablement, encore une fois, là, augmenter. Et il y a peut-être même des restrictions là, qui seront installées éventuellement. On va aller écouter le défi du jour de M. Chicoine. Hey, ce matin, là, question de culture générale ce matin. On cherche un inventeur. Ah, je suis content d'avoir trouvé ça ce matin. Ben oui, en tout cas. Moi, je trouve ça le fun. Alors, voilà. Et ensuite, en musique, on va y aller avec une demande spéciale. Demande spéciale de Amy. Amy Lussier qui veut entendre Mario Pelcha avec Voyager sans toi. Alors, ça va me faire plaisir, Amy, de te mettre ça. Et JF Posé avec Plus qu'il faut. Alors, on s'en va écouter le défi de M. Chicoine suivi de Mario Pelcha et JF Posé.
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à la radio, là, roulez pas des yeux tout de suite. C'est une situation qui est très particulière. Et là, présentement, oui, ça se passe aux États-Unis, un peu à cause de la folie politique, là, mais c'est quelque chose qui pourrait se passer ici au Canada, même au Québec. Il y a un élu, Mitch McConnell, il a 84 ans, le monsieur. Le monsieur, là, il est fatigué. Il est fatigué, on va dire ça comme ça. Souvent, en conférence de presse, il fige. Il fige carrément. Les gens pensent qu'il fait des micro-AVC, des micro-accidents vasculaires cérébrales durant qu'il est en train de parler là, devant les caméras. Là, puis c'est flagrant. Là. Des fois, ça dure là, 30 secondes. Là. Il fige. Il bouge plus du tout. Il bouge plus les yeux. Il est juste figé là. Il a l'air d'une statue de cire. Et même des fois, c'est son équipe vient le chercher. Parce qu'il ne pourra pas finir la conférence de presse. Et ça, c'est déjà inquiétant en partant. Là, ça fait un mois et même plus qui n'a pas donné signe de vie. Aucun signe de vie. Il n'est pas rentré travailler. Zéro. Zéro bin-bar. Personne ne sait exactement ce qui arrive avec lui. Personne ne sait exactement où il est. Personne ne sait s'il est vivant. C'est assez particulier. Et pourquoi? Parce que les deux partis principaux des États-Unis, hein, les républicains et les démocrates, sont nés à nez. Ça veut dire que chaque élection spéciale, chaque siège qui est mis en jeu, comme si, admettons, on disait « M. Mitch McConnell est décédé, il faut mettre son siège en jeu », ben c'est un risque pour les républicains de finir par voir la Chambre basculer sous contrôle démocrate et là, se retrouver à avoir à rendre des comptes. Et ils ne veulent pas avoir à rendre des comptes. Donc, qu'est-ce qu'on fait? Ben on garde une espèce de flou autour de l'état de Mitch McConnell. Et personne ne sait exactement ce qui se passe avec lui. Là, il y a eu des publications qui ont été faites. Là, il y a des républicains qui ont dit « Oh, moi, j'ai parlé, moi, j'ai parlé au téléphone, on va parler au téléphone. Oh, moi, 20 minutes. » Et là, tout le monde y avait parlé au téléphone 20 minutes. Tout le monde y avait parlé au téléphone 20 minutes. Là, soudainement, plus personne n'y a parlé au téléphone 20 minutes. Là, c'est des photos. Alors, on a des photos qui ressemblent étrangement à des photos générées par l'intelligence artificielle de Mitch McConnell avec, je pense, c'est sa conjointe là, qui est assise sur le lit avec lui. C'est peut-être une vraie photo, mais je vais vous dire... On commence à être habitué à voir des photos d'intelligence artificielle. Elles sont de plus en plus réussies, mais nos yeux sont de plus en plus aiguisés aussi. Et on l'a... C'est un ressenti qu'on a habituellement. Hein. Au tout début, on dit « Oh! Oh! Non! » Mon cerveau, il dit « Ding! Ding! Ding! » Surveille, il y a quelque chose qui ne marche pas, me semble, dans cette image-là. Des fois, on se trompe. Mais souvent, ça va être une image d'intelligence artificielle, puis notre cerveau va l'avoir détecté avant même que consciemment on le sache. Fait qu'on pense que la plupart des gens pensent que les images de Mitch McConnell avec sa conjointe, il y en a eu deux photos là à date, c'est des images qui ont été faites par intelligence artificielle. Il y a un médecin hier qui aurait signé un rapport, non, un communiqué. En fait, il ne l'a pas signé. Qui aurait émis un communiqué pour dire que M. McConnell était dans un état stable, puis que bon, tout allait bien, etc., etc., etc. Mais c'est pas signé. Il n'y a aucun moyen vraiment là, de retracer qui a fait ça, où et quand et comment. Fait que ça, le mystère reste entier. Puis c'est vraiment un mystère, là, présentement. Là. C'est pour ça que je vous dis, ça pourrait arriver n'importe où. Là. Ça pourrait être en France. Les gens se questionneraient aussi, là, pareil. Puis on en parlerait pareil pour dire, mon Dieu, qu'est-ce qui arrive avec cet élu-là? Est-ce qu'il est encore vivant? Et là, présentement, là, Mitch McConnell, il est vivant, mais il est décédé en même temps. Parce que on le sait pas. Personne ne le sait. Fait que on agit comme s'il était encore vivant et que son siège devait être conservé. Mais on n'a pas de nouvelles. Zéro. Absolument aucune nouvelle de M. McConnell. Et c'est assez particulier comme situation. Pendant qu'on s'inquiétait de l'état de santé de Mitch McConnell, il y en a un autre qui est décédé aussi. Hein, voyons, monsieur... son nom va m'échapper, là, mais bon, il y a un autre élu républicain très, très en vue qui est décédé durant ce temps-là. Et là, sa sœur a pris son siège en attendant. Je ne sais pas trop comment ça marche, là, mais ça a l'air que sa sœur a pris son siège en attendant. Je pense pas que les gens aient voté pour sa sœur, mais bon. Et là, ben, il y a Mitch McConnell qui est aussi là, dans une situation où... Moi, personnellement, là, si quelqu'un me demandait mon avis, là, puis il disait que tu n'as pas le choix, il faut que tu répondes. Est-ce qu'il est vivant ou est-ce qu'il est décédé? Tu n'as pas d'entre-deux, tu ne peux pas dire « Ouais, mais non. » Es-tu vivant ou il est décédé? Tu choisis un ou l'autre. Il n'y a pas de troisième choix, là. T'as le choix 1 et t'as le choix 2. Si j'ai pas le choix, vraiment pas le choix, matin, là, puis qu'on m'oblige à répondre, là, moi, je dirais que je pense qu'il est décédé. Malheureusement, je pense qu'il est décédé, Mitch McConnell. Et je trouve un peu disgracieux ce qu'on fait. S'il est vraiment décédé et que là, présentement, on se sert de son cadavre, grosso modo, pour conserver un siège en chambre, c'est disgracieux. C'est vraiment disgracieux. Alors, je ne sais pas. Moi, je pense qu'il est décédé. Je pense sincèrement qu'il est décédé et que ce qu'on fait là, présentement, c'est totalement déplacé là, pour une personne qui est décédée. Alors voilà, c'était l'histoire de Mitch McConnell et de sa mystérieuse disparition. Là, j'ai vu passer ça tantôt sur les médias sociaux. Je me souviens plus où, mais Blue d'Abadie...

0: Abada, ben j'ai le goût de la mettre. Oui, parce que là, je l'ai vu passer, puis il y a quelqu'un qui a dit hey, c'est bon ça. Fait que je vais la mettre. Ça va être suivi de Fred Dionne avec Backroads. On s'en va écouter ça tout de suite et ça nous amène ça à la météo de 7h30.
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2: 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Il est 7h31, je viens de voir de quoi de très intéressant sur Blue Sky. Je vais essayer de penser de vous en parler après la météo. C'est cocasse un peu. Alors, on va y aller du côté de la météo, météo complète. On va y aller du côté de Havre-Saint-Pierre. C'est 17 degrés actuellement avec du beau soleil. Taux d'humidité à 87%. Des vents d'est à 13 km/h. Par contre, on voit arriver des nuages du sud. Là. Ça s'en vient, ça va se couvrir. Parce qu'on annonce un ciel généralement nuageux là, pour le reste de la journée. Avec un maximum de 22, un humidex de 27. Un indice UV de 6 ou élevé. Ce soir et cette nuit, c'est généralement nuageux avec des nappes de brouillard qui se forment au cours de la nuit, un minimum de 11. Mercredi, généralement nuageux, nappes de brouillard qui se dissipent tôt le matin, maximum de 22 avec un humidex de 26, un indice UV de 6 ou élevé. Jeudi, alternance soleil-nuage, maximum de 24. Vendredi, ensoleillé, maximum de 21. Samedi, ensoleillé, maximum de 23. Et dimanche, nuageux avec 30% de possibilité d'averse et un maximum de 21. Les normales de saison pour un 28 juillet, maximum 20, minimum 11. Le soleil s'est levé à 4h37 et se couchera à 20h04. Ailleurs, bon, Natasha Kwan, tantôt, il y avait de la brume, hein, je vous disais là, que la visibilité était réduite. C'est fini, ça, la visibilité est revenue à la normale. Et on a quelques nuages à ennuager, partiellement ennuager, là, pour ce qui est du reste de la Manganie, avec des températures à peu près équivalentes à ce qu'on a à Saint-Pierre, là, entre 15 et 17 degrés. Le portrait de la Manganie est à peu près le même que celui de Havre-Saint-Pierre. Pour ce qui est des marées, maintenant, la prochaine à Havre-Saint-Pierre est prévue, oui, à 12h28. Marée haute à 1,1 mètre ou 3,7 pieds. C'est bien fort, ça. Voilà. Pas besoin de crier un matin, hein? Mais non. À 18h12, dernière marée du jour, marée basse à 0,4 mètre, 1,2 pieds. À Rivière-au-Tonnerre, la prochaine marée est prévue à 8h19. C'est une marée basse à 0,6 mètre, 1,9 pieds. Et à 13h58, marée haute à 1,5 mètre ou 5 pieds. Les traversiers, rien à dire. Tout fonctionne selon les horaires habituels. Yay! C'est un bel été pour ça. Il me semble que j'annonce pas souvent des problèmes avec les traversiers. Et c'est une mosuse de bonne nouvelle. Du côté de la Sopfer, finalement, ben, l'indice de danger d'incendie est monté à très élevé ce matin. Alors voilà, et ça va continuer de monter probablement parce qu'on n'annonce pas de pluie avant dimanche. Alors présentement, il n'y a pas de restrictions en vigueur, on peut faire nos activités normalement en forêt, mais on demeure extrêmement prudent. Voilà! Ouais, ouais, ouais! 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
2: Il y a deux scientifiques qui ont fait des recherches pour savoir qu'est-ce que les gens considéraient comme le plus agressant, comme bruit dans leur quotidien et dans leur entourage, dans leur maison, dans ce qu'on fait tous les jours, là. Et ce qui est ressorti le plus, c'est quoi, vous pensez? Le bip-bip du micro-ondes. C'est le bip-bip du micro-ondes qui est un des sons les plus agressants dans notre vie, selon un sondage. Puis, tu sais, je veux dire, un son agressant, ça peut être « Ah, il y a un camion qui a passé l'autre fois, puis il était ses freins, Jacob, là. » Ça, c'est une fois. On parle de vraiment dans votre quotidien, là. Quelque chose que vous entendez fréquemment, pratiquement à tous les jours, ben, c'est le bip-bip du micro-ondes. Et ces deux scientifiques-là se sont donnés comme mission de rendre le bip-bip du micro-ondes agréable. Ça veut dire qu'ils vont créer toutes sortes de nouveaux sons pour aller avec le micro-ondes et vont essayer d'introduire ça dans le marché, chez les entreprises qui fabriquent des micro-ondes, pour avoir peut-être des petites chansonnettes à ce temps. Au lieu d'être... Ça va être... Là, tu vas dire, hey, mon souper classique, il est prêt. Puis là, tu vas sortir tes nouilles Michelida dans une boîte en carton. Fait que c'est ça. Alors, ben oui, le bruit du micro-ondes serait une des choses les plus agressantes qu'on peut entendre à la maison. Et il y a des scientifiques qui se sont donnés pour mission de nous faire aimer, apprivoiser et aimer le bruit du micro-ondes en changeant le fameux bip-bip pour autre chose. Ça va être quoi l'autre chose? Je ne sais pas. Je ne sais pas. À un moment donné, ça va devenir normal. On va avoir des micro-ondes qui vont faire de la musique. Comme nos laveuses et nos sécheuses. Hein? Moi, je me souviens, la sécheuse de ma mère, hey boy, quand elle arrivait au bout, là, elle faisait... Ça faisait un méchant bruit, là. Ils ont pensé qu'il y avait une attaque nucléaire. On allait se cacher dans la cave, nous autres, là, quand la sécheuse finissait, là. Hey, c'était épouvantable, le bruit que ça faisait. Je sais pas comment il avait fait ça, mais c'était... Oh! D'après moi, il avait comme... Elle était possédée, la sécheuse. Il faisait une espèce de cérémonie pour la posséder, pour que ça fasse ce bruit-là. C'était épouvantable, le bruit que ça faisait. Non, non, non, c'était quelque chose. À un moment donné, ben, ça a changé tranquillement. Pas vite. Là, les laveuses et les sécheuses, ils font de la musique classique quand ils finissent. C'est comme, ah, je suis content, j'ai fini mon cycle. Puis là, en fait, la musique est contente. Ben oui. Puis à cette heure, on peut virer le piton en envers, c'est plus grave, hein? Avez-vous déjà fait ça, virer le piton de la sécheuse en envers pour remonter le temps? Hi, si votre mère vous pognait, hein? Ah, ça, c'était pas... Il fallait pas faire ça. Et qu'on allait briser le spring dans le timer. Alors, c'est ça. Fait que le bruit du micro-ondes, le bip-bip serait le son le plus agressant dans votre vie. J'espère que vous avez appris quelque chose ce matin. On va dans la musique avec Sheryl Crow, Leaving Las Vegas, et Josh Ross avec Hate How You Look. I hate how you look. Bon, ben, j'aime pas comment tu regardes. Tu, de quoi t'as l'air? Ah, ben, il est fâché, Josh. Il est fâché. Alors, on va écouter ça tout de suite et on revient avec les offres d'emploi dans l'agenda communautaire.
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3: 7h46, on y va avec la deuxième partie de l'agenda communautaire, alors avec les offres d'emploi cette fois-ci. Alors, si vous êtes à la recherche d'un emploi, je vous suggère fortement d'attraper un papier, un crayon, ou bien de vous installer devant votre ordinateur, prendre des notes. Peu importe, prenez des notes. Alors, ben oui, le 4 août prochain, mardi, ben oui, il va y avoir une croisière. Une croisière internationale qui s'en vient, c'est le Belote. Non, ça, c'est le nom du bateau. Ça. Oui, le Belote de Ponante. Belote Ponante. Et il y aura 296 personnes là, qui vont arriver mardi avec ce beau navire. Et les escales ou les croisières internationales sont à la recherche de guides, interprètes pour justement ces touristes. Pas ce bateau-là en particulier, mais pour tous les bateaux, pour tous les navires, on a besoin de gens pour faire les visites guidées à travers Havre-Saint-Pierre. Alors, si vous êtes une personne qui aimerait faire de l'accompagnement avec les touristes, évidemment, on doit parler anglais parce que c'est la langue commune. Avec les touristes, les Allemands qui arrivent, à moins de parler allemand, vous allez parler anglais avec eux autres. Alors, on doit parler anglais. 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Du côté de la coopérative de Rivière-Saint-Jean-Magpie, on est à la recherche d'une personne pour occuper un emploi permanent environ 30 heures semaine. Comme la coopérative Dépanneur offre un service d'alimentation de proximité aux résidents et aux visiteurs, nous cherchons une personne responsable en aide débrouillarde et ponctuelle. Alors, je rappelle, c'est pour la coopérative de Rivière-Saint-Jean et Magpie. Alors, ben, la personne va faire la gestion du magasin, là, accueillir les clients. Lorsqu'on fait l'ouverture ou la fermeture, ben, il faut faire l'ouverture ou fermeture de caisse, placer les produits quand ils arrivent, s'assurer là, que tout est bien placé, que tout est disponible, etc., etc. Surveiller l'inventaire et, bon, ce sont différentes tâches qui s'adresse à quelqu'un qui travaille dans un commerce de détail. On veut que la personne soit capable de soulever des boîtes lors de la réception des marchandises. Moi, je serais capable, mais pas là maintenant. Mettons, dans 5 semaines, quand je vais être guéri, j'aurai le droit. Là, j'ai pas le droit de lever des charges, mais pas en tout. Avoir un bon sens du service à la clientèle et une attitude positive. Alors, l'horaire est à déterminer selon les besoins de la coopérative, incluant les soirs et les fins de semaine. Lieu de travail, ben, c'est la coopérative de Rivière-Saint-Jean-Magpie. Pas mal difficile de faire du télétravail quand on travaille dans un commerce de détail. Et c'est pour le mois d'août 2026. Je n'ai pas les détails. Ah oui, les personnes intéressées sont invitées à venir porter leur CV en semaine directement à la coop ou encore envoyer leur candidature au courriel suivant coop.rsj@commercial.hotmail.com au plus tard le 28 juillet 2026. Seules les personnes retenues seront contactées pour une entrevue. Du côté du restaurant Subway de Havre-Saint-Pierre, on embauche également. Alors, c'est des emplois à temps plein, temps partiel. On est à la recherche de jeunes, de moins jeunes, de gens qui veulent travailler là, chez Subway. Alors, on cherche des personnes motivées, fiables, ponctuelles, qui ont un bon esprit d'équipe et qui offrent un excellent service à la clientèle. Alors, vous pouvez aller porter votre CV directement en personne au restaurant ou bien l'envoyer par message privé sur Facebook à Subway Havre-Saint-Pierre. Je vous rappelle que Mégani Équipement est à la recherche d'un ou d'une mécanicien mécanicienne et d'un ou d'une magasinier magasinière. Vous avez jusqu'au 31 juillet pour postuler sur ces postes. Alors, Mégani Équipement, hein, c'est le groupe Equanichit. Et vous devez contacter ou envoyer votre curriculum vitae à smichel@gestionka.com. Vous avez jusqu'au 31 juillet pour envoyer votre candidature. Alors, faites vite, c'est vendredi. Le vendredi, vous aurez plus... ces offres d'emploi-là ne seront plus là, communiquées. Donc, si jamais là vous avez... besoin d'informations supplémentaires, appelez-moi, ça va me faire plaisir de vous les donner. Alors, pour postuler avant le 31 juillet, 16h, smichel@gestionka.com. Et Comingani est également à la recherche de quelqu'un, une technicienne ou technicien en environnement, poste temps plein. La personne doit avoir les formations nécessaires pour être technicien ou technicienne en environnement. C'est un emploi permanent à temps plein, 34 heures semaine, parfois les fins de semaine, parfois les soirs. Et ça se passe principalement dans le secteur de Havre-Saint-Pierre, près de la mine. Voilà, pour postuler ou avoir plus d'informations, vous devez contacter José Gagné à José Gagné à commercial et comingani.ca. Alors, José Gagné, tout dans un mot, pas d'accent, J-O-S-E-E-G-A-G-N-E, à commercial et comingani, E-C-O-M-I-N-G-A-N-I-E.ca. Et voilà! Oh, ben. Là, on a une demande spéciale, ben oui, de Amy qui veut entendre AJR de Bang, ou Bang de AJR, je ne sais pas dans quel sens ça va. Des fois, ils sont en envers. Ben oui. Ils ont été suivis de Madonna avec Sabrina Carpenter et Bring Your Love. On s'en va écouter ça tout de suite. Et on revient avec la troisième et dernière heure de cette émission du mardi 28 juillet.
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1: 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Mon père, c'est un gars de 65 ans et plus. Il s'appelle Luc. On l'a appelé cul toute sa vie.
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0: Il est 8h, ben oui, je suis au téléphone. Ah, c'est tranquille le matin au téléphone, ben oui. Vous aimez pas les Tupperware? Ah, ben oui, les Tupperware, c'est M. Tupperware qu'on cherche le matin. Hey, j'étais content de trouver ça, je me suis dit, ah ben, regardons ça, on l'a trouvé, c'était qui? On a trouvé, c'était qui? La faute à qui? Qu'on a des couverts qui disparaissent, puis un armoire tout croche. Notre armoire, c'est fou, hein? Hey, écoutez, là, je peux passer là, 1 heure aujourd'hui à placer l'armoire à Tupperware. Ça va prendre maximum une journée. Je vais ouvrir l'armoire, ça va être tout croche. Vous allez dire, qu'est-ce qui est arrivé? Ils font-tu des parties la nuit? Qu'est-ce qui arrive dans l'armoire à Tupperware? Pourquoi ça fait ça? Moi, je veux dire, J.E., là, lâchez le monde qui fraude, puis lâchez le monde qui vole. Faites-nous une enquête, J.E., sur les plats Tupperware qui font des parties la nuit, puis que l'armoire est tout croche tout le temps. Puis là, il manque des couverts. Tu dis, mais il est où ton couvert, toi? Je sais plus, il est où? J'ai fait le party, puis là, t'es arrivé le matin, t'es plus là, puis perdu le couvert. Ben oui, fait que c'est ça. Fait qu'on on parle de Tupperware un matin. On parle pas de Tupperware. La question de M. Chicoine parle de Tupperware un matin. C'est tout un phénomène pareil. Ça dure depuis extrêmement longtemps, les produits Tupperware. C'est pas des mauvais produits, au contraire. C'est des produits de qualité. C'est la raison pour laquelle on en a tous eu chez nous, hein. La fameuse cruche à jus brune, là. Avez-vous eu ça, vous autres, la cruche à jus brune? Ou le fameux plat orange? Hey, ça, tu pouvais faire chauffer de la sauce à spaghetti là-dedans, il tâchait pas. Il était déjà orange. Oui. Avez-vous déjà fait chauffer de la sauce à spaghetti d'un plat qui n'est pas orange? Il devient orange. Ben, c'est ça. Fait que Tupperware, eux autres, ils ont dit, hey, nous autres, on est brillants. On va le faire déjà orange. Fait que comme ça, quand on fait chauffer de la sauce à spaghetti dedans, il ne peut pas devenir orange. Il l'est déjà. Hein? Je veux dire, à un moment donné, là, il y a des idées de génie qui ont sorti de là, là. Ah, incroyable. Mais vraiment, le bol à jus, pas le bol à jus, mais la cruche à jus brune, foncée, ça, c'est un souvenir, je pense, qu'à peu près la moitié du Québec a, avec le piton sur le dessus. Moi, ça me fascinait. Ça me fascinait, le piton sur le dessus. Parce que ça faisait rien, quasiment. Ça faisait rien. Là, je pesais dessus, je disais, mais qu'est-ce que ça change quand je pèse sur le piton? Puis là, j'ai découvert, à un moment donné, quand tu pèses sur le piton, ça faisait juste pousser un petit peu en dessous du bouchon. Puis ça faisait rien. C'était supposé être plus facile à rentrer, puis quand on lâchait le bouchon, c'était supposé de le serrer là. Mais ça faisait pas grand-chose. Ça faisait pas grand-chose. L'idée était bonne, mais ça faisait pas grand-chose. Mais c'est ça. Ah, que de souvenirs des produits Tupperware. Même quand on était malade, il y avait un bol Tupperware pour ça, hein? Ah, écoute, tout était Tupperware dans le temps. Alors, voilà, on a une question Tupperware un matin. Tupperware. On va y aller avec la météo tout d'abord. Ben oui, ça commence à se couvrir, là, Havre Saint-Pierre. Alors, c'est nuageux. Ben oui, c'est on voit encore le soleil, là, mais on n'a pas le choix d'admettre là, que si on regarde direction au sud, le vers Anticosti, c'est en train de se couvrir sérieusement. Le taux d'humidité, oui, est rendu à 82%. On a des vents d'est à 11 km/h. Ce qu'on a là comme portrait, c'est à peu près la même chose partout en Mangani, peu importe où vous soyez. Ça joue aux alentours de 19 degrés. Ça baisse un petit peu de 2-3 degrés, ça monte de 2-3 degrés. Peut-être des places qui ont plus de soleil un peu, puis des places qui ont moins de soleil. Mais en général, ça ressemble pas mal à ça. Ce qu'on prévoit aujourd'hui, c'est un ciel généralement nuageux. Ça commence avec un maximum de 22, un humidex de 27. Fait que ça va être quand même collant aujourd'hui. Et un indice UV de 6 ou élevé. Ce soir et cette nuit, c'est généralement nuageux avec des nappes de brouillard qui se forment au cours de la nuit. Et un minimum de 11. Les normales de saison, tiens, pourquoi pas? On a tout le temps? On a le temps des normales de saison. On a le temps en masse. Allez, normales de saison, maximum 20, minimum 11. Le soleil s'est levé à 4h37 et va se coucher à 20h04. Comme je vous disais, c'est sensiblement le même portrait ailleurs en Mangani. Alors, on est à 19 en Havre-Saint-Pierre. Puis, si je regarde, là, tiens, Natashquan, il n'y a plus de brouillard. Fait que la visibilité est revenue à la normale. C'est la raison pour laquelle j'en parle, là, ce matin. Visibilité qui était réduite du secteur, dans le secteur de Natashquan. Natashquan, oui, c'est terminé. Natashquan, c'est 18 avec du soleil. Même chose à Gouaniche, 17 Béjouane-Bitz, 17 longues pointes de Mégan. C'est vraiment, là, à 16 à Rivière-Saint-Jean, 16 à Rivière-au-Tonnerre, puis 15 à Port-Meunier. Alors, c'est vraiment, là, un portrait très, très, très, très, très similaire. Et partout, c'est partiellement couvert à couvert. Les marées, la prochaine à Havre-Saint-Pierre, elle est prévue à 12h28. Marée haute à 1,1 mètre, 3,7 pieds. À Rivière-au-Tonnerre, la prochaine marée, elle est à 8h19, dans 15 minutes. Une marée basse à 0,6 mètre, 1,9 pieds. Ensuite de ça, les traversiers, rien à dire, tout va bien, tout fonctionne selon les horaires habituels. Et la Sopfeu, ben, on a un indice de danger d'incendie pour la Mangani actuellement qui est très élevé. Par contre, il n'y a pas de restrictions, donc on peut faire nos activités en forêt normalement. Évidemment, on demande aux gens de redoubler, retripler, recadrupler, requintupler de prudence. Lorsque vous êtes en forêt et que vous faites des activités, comme par exemple si vous cuisinez en forêt sur un réchaud, si vous faites un feu pour faire des saucisses, des guimauves, assurez-vous que tout est bien éteint, assurez-vous que vous faites votre feu quand même à un endroit sécuritaire. Hein, faites-le pas au pied d'un arbre séché qui a le goût de poignée en feu jusqu'à qu'on le regarde. Ce n'est pas une bonne idée, ça. Non, pas une bonne idée, ça. Alors voilà, on va à la musique. Attends un petit peu. Oui, allez, avec William Cloutier et Zach Gicot, où on dansait autrefois. Et ça va être suivi de Yann Cyr avec la Louisiane. Mais tout juste avant, le défi du jour de M. Chicoine. Alors ce matin, on cherche un inventeur d'une invention qu'on utilise encore très, très, très régulièrement et très fréquemment. Pas tous les jours peut-être, mais au moins à presque toutes les semaines, je dirais. Alors, on s'en va écouter ça tout de suite, et après, William Cloutier, Zach Gicot et Yann Cyr.
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0: Gagnon, je suis encore mort. 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
5: Il est 8h15, je suis tombé sur une histoire un peu dérangeante sur Radio-Canada ce matin. Malheureusement, hein, les médias québécois, des fois, vont chercher des histoires ailleurs dans le monde, vont faire une manchette un peu ambiguë qui laisse l'impression que ça s'est passé au Québec, et puis ils vont publier l'histoire. Mais quand on lit l'histoire rendue à peu près à la moitié, on se rend compte que c'est une histoire qui date de 1988, quelque part en Russie, puis que ça sert juste à nous faire cliquer finalement. Mais là, ça... Je pensais que ça allait peut-être être ça. C'est pas ça du tout. Et c'est très dérangeant. C'est un homme qui a frustré là d'avoir de rupture avec son ex-conjointe. Il a sectionné les freins, la ligne à frein de sa voiture. Yeah! Oui, oui. Il voulait plus que la madame ait de frein, là. Fait que évidemment, il s'est fait prendre. Il a été jugé et il a écopé de 18 mois de prison. Alors, un amoureux est conduit à sectionner les freins de la voiture de son ex-conjointe soi-disant pour attirer son attention. Ben ouais. Mathieu Carrière a plaidé coupable de ce méfait la semaine dernière au palais de justice de Québec avant d'être condamné à 18 mois de prison. Ça frappe l'imaginaire, s'est exclamé le roi. Le juge! Je sais pas pourquoi. C'est exclamé le juge et non pas le roi. Le juge Jean-Philippe Robitaille au sujet du geste dangereux posé par Carrière, qui s'en est pris à deux ex-conjointes depuis janvier 2025. Il est dangereux! Fait deux fois, là. Deux ex-conjointes à qui il s'en est pris. Puis, la dernière, il a coupé la ligne de frein pour qu'elle se tue en voiture. Je veux dire, il est dangereux, je ris, là, mais c'est parce que je suis fâché. Ben oui, parce que des fois, tu te dis, ben, je suis mieux de rire que de dire les gros mots que j'ai dans la tête. Ben oui, fait que tu ris, tu fais... Ben oui, mais non, vraiment, là, c'est très inquiétant. Très, très, très inquiétant. En mai dernier, au lendemain de sa rupture avec l'accusé, une Lévisienne l'a échappé belle lorsqu'elle a pris place dans son véhicule pour reculer. Selon l'exposé conjoint des faits présenté au tribunal, elle a soudainement constaté que son véhicule ne freinait pas. Elle a roulé sans pouvoir s'arrêter jusqu'à ce qu'elle percute la chaîne de trottoir. Elle a vu que le filage de ses freins avait été sectionné des deux côtés, soupçonnant qu'il s'agissait d'un geste de Carrière. Elle l'a confronté à plusieurs reprises avant qu'il finisse par avouer ses torts. Ah, puis il a une belle tête de champion en plus. Ah, qu'il a une belle tête de champion. Quand il lui a demandé pourquoi il avait agi de la sorte, il a répondu qu'il avait le cœur brisé mais qu'elle avait l'air heureuse malgré tout, indique l'exposé des faits. Après son arrestation, il a affirmé aux policiers avoir sectionné les freins dans le but d'avoir de l'attention de la victime. Les conséquences auraient pu être graves, voire funestes. Ben oui! Ben oui! C'est la deuxième fois qu'il s'en prend une ex-conjointe, là. Ça va prendre quoi? Aurais-tu fallu que la madame se plante en voiture puis qu'elle soit blessée gravement ou même tuée? Pour que là, on dise « Ah, hey, il est probablement dangereux, le monsieur. » Mais là, elle a juste cogné le trottoir, là. Ben ouais, fait que, tu sais, 18 mois. Ah, hey. En plus d'accusation de méfait, le résident de Saint-Charles-de-Belle

0: On va revenir pour une histoire plus grave que ça dans les prochains mois, voire les prochaines années. Puis on va dire, ah, oh, c'est pas épouvantable. Qu'est-ce qu'on aurait pu faire pour prévenir ça? Hein, oui, c'est ça. Pendant tout ce temps, M. Carrière attendait un procès. Lorsqu'il a mis fin à sa relation avec la résidente de Québec, il lui devait toujours 600 $. Dans l'espoir de revoir son argent, la femme a retenu chez elle ses biens appartenant à Carrière. Après avoir insisté auprès de son ex-conjoint pour avoir ses effets, il a finalement profité de son absence pour s'introduire par effraction chez elle afin de les récupérer. Quand elle le confronte, il nie avant de lui envoyer des dizaines de messages d'insultes. Il finira par avouer être rentré chez elle en continuant de l'inonder de textos disgracieux. La femme comprendra qu'il l'épie au lendemain d'avoir reçu un ami à la maison. « Je t'ai vu, ouais, avec des gros mots. Il lui écrit carrière. Il ajoutera « Tu barras ta porte comme faux, juste pour pas que tu t'oublies. » Craignant alors pour sa sécurité, elle portera plainte à la police qui arrêtera carrière pour harcèlement criminel. Cette victime a tenu à s'adresser au juge pour exprimer les conséquences du passage de cet individu dans sa vie. La femme a expliqué avoir encore peur aujourd'hui lorsqu'elle aperçoit un véhicule similaire à celui que conduisait son harceleur. Pour se protéger, elle a dû déménager, ce qui a entraîné un endettement important. Elle a également fait part de sa vive inquiétude face au retour éventuel de l'accusé en société. Merci, madame. Merci de le dire. Ça doit être horrible de vivre avec cette crainte-là, laisser tomber le juge en s'adressant à la victime. Il a tenu à lui expliquer que le système judiciaire mise sur la réhabilitation et la réinsertion pour diminuer les risques de récidive. En précisant qu'il n'était pas dans la tête de l'accusé, le magistrat a toutefois noté que les procédures judiciaires semblaient l'avoir atteint. Pour le juge, le plaidoyer de culpabilité de carrière permet d'éviter un procès et présente, espère-t-il, l'amorce de sa réhabilitation par la prise de conscience de ses torts. C'est ça. Je dirais rien parce que mon niveau de confiance envers quelqu'un comme lui, de se réhabiliter, j'ai travaillé comme intervenant. J'avais des cas qui étaient du carcéral, qu'on appelait là, des cas de gens qui, au lieu d'avoir une sentence de prison, décidaient de venir en thérapie. Il avait avoué le tort, mais il n'était pas prêt à faire ce qu'il avait à faire pour se replacer, par exemple. Et c'est pas mal ce que je ressens en lisant la description de ce que fait ce gars-là. Alors, retenez ce nom-là, Mathieu Carrière. Moi, je suis à peu près certain qu'on va le revoir passer un jour, malheureusement. C'est très triste, mais j'ai plus confiance trop à notre système de justice quand vient le temps de protéger les femmes contre ces hurluberlus. Il y a le même modèle que les autres, en plus. Tu regardes l'air, puis c'est comme... On dirait qu'ils sont toutes faites dans le même moule.
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0: 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Il est 8h30, une dernière fois pour faire le tour de la météo avec moi ce matin. C'est collant ce matin, c'est écrasant. On le sent déjà à 8h30 là, que la journée va être lourde. Et ici, on le sent encore. Hey, j'ai allumé le ventilateur. Il faut le faire, là. J'ai allumé le ventilateur. Parce que j'allume le ventilateur, il faut que j'aille chaud. Là, je suis en arrière des genoux, ça veut dire que j'ai chaud. Alors voilà, il va faire chaud, ça va être collant aujourd'hui. C'est 19 déjà à Havre-Saint-Pierre avec un ciel nuageux. Ça commence à se couvrir de manière là, de plus en plus compacte. Oh, on peut dire ça de même, compacte. Le taux d'humidité est à 82%. On a des vents du nord-est à 13 km/h. On prévoit aujourd'hui un ciel généralement nuageux avec un maximum de 22, un humidex de 27. Ça veut dire ça, que ça va être collant avec un indice UV de 6 ou élevé malgré les nuages. Alors crèmez-vous quand même. Les nuages, c'est pas une garantie de protection contre le soleil. Ce soir et cette nuit, c'est généralement nuageux avec des nappes de brouillard qui vont se former au cours de la nuit, un minimum de 11. Demain, mercredi, ben c'est le bingo. Jouons au bingo. Ben oui. Ah, ce sera également généralement nuageux, avec des nappes de brouillard qui se dissipent tôt le matin, maximum de 22, humidex de 26 encore demain, indice UV de 6 ou élevé. Jeudi, alternance soleil-nuage, 24, vendredi du soleil, 21, samedi du soleil, 23, dimanche, nuageux, 30% de possibilité d'averse avec un maximum de 21. Les normales de saison pour un 28 juillet, maximum 20, minimum 11. Le soleil s'est levé à 4h37 et il se couchera à 20h04. Ailleurs en Manganie, mais les températures qui varient là, de 15 à 19 degrés, c'est nuageux presque partout. C'est sensiblement les mêmes conditions, je vous dirais, qu'à Havre-Saint-Pierre. Là, c'est des vents autour de 10 km/h qui viennent de l'est. C'est des nuages qui s'installent tranquillement pas vite, des températures entre 16 et 19 degrés. Les marées, la prochaine à Havre-Saint-Pierre est prévue à 12h28. Une marée haute à 1,1 m ou 3,7 pieds. Et à 18h12, marée basse à 0,4 m, 1,2 pieds. À Rivière-au-Tonnerre, la prochaine marée est prévue à 13h58. On a passé celle de 8h19. J'ai failli la dire. Oh, grave erreur. Oh, mais non, c'est à 13h58 la prochaine marée. À Rivière-aux-Tonnerre, marée haute, 1,5 mètres ou 5 pieds. Et à 19h24, marée basse à 0,6 mètres ou 2 pieds. Les traversiers, rien à dire. Tout fonctionne selon les horaires habituels. On touche du bois parce qu'on est quand même assez chanceux de ce côté-là cette année. Il n'y a pas eu beaucoup de pépins avec les traversiers, contrairement à d'autres années, d'autres étés, où ça a été catastrophique cette année. Ça va super bien jusqu'à maintenant. Là, je vais peut-être nous jinxer, comme qu'on dit. Du côté de la Sopfeu, l'indice de danger d'incendie pour la manganie est très élevé. Il n'y a pas de restrictions en vigueur, par contre. Alors, on peut faire nos activités normalement en forêt, mais évidemment, l'indice nous rappelle d'être très, très, très prudent. C'est très élevé, alors il faut être très, très prudent. Il faut faire attention pour respecter les consignes. Faites pas exprès à faire des feux à des endroits dangereux, par exemple. Assurez-vous que tout est bien éteint, par exemple. Ne jetez pas vos mégots dans un tas de feuilles, par exemple, et ainsi de suite. Plein de bons conseils.
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0: 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Il est 8h33. On va continuer avec le défi de M. Chicoine. Ça va bien jusqu'à maintenant. C'est quand même le fun le matin parce que il y a des affaires qu'on utilise hein, depuis tellement longtemps. C'était là avant qu'on vienne au monde. Puis là, on est au monde, puis c'est déjà là. Puis nos enfants viennent au monde, puis c'est déjà là. Puis à un moment donné, on prend pour acquis que ça a pratiquement toujours été là, ces bidules-là, ces affaires-là, cette invention-là, ce gadget-là, peu importe ce que c'est. Mais non, il y a quelqu'un qui l'a inventé un moment donné. Il y a quelqu'un qui a dit « Hey, moi, j'ai une idée, moi, puis je vais faire ça de même. » Et des fois, on y pense pas qu'il y a quelqu'un qui a fait vraiment là, l'effort de faire un prototype, puis après ça, de l'avoir essayé, puis tout ça. Alors, c'est ce qu'on cherche ce matin, c'est un inventeur pour une invention qui est quand même assez célèbre et assez connue, et encore très utilisée, même si des fois, ça nous fait sacrer. Pourquoi ça nous fait sacrer? Parce qu'on trouve pas le couvert. On pense qu'on a le bon, puis c'est pas le bon, finalement. Ça, c'est pour l'autre plat. Ah ouais, mais ils sont pareils. Non, non, lui, il est un tout petit peu plus petit. Un micron plus petit, fait que le couvert fera pas. Hein? Ça, c'est fort chiant, ça. Ah, que c'est fort chiant. Fait que ça, on va écouter la question. Et après, en musique, on aura les colocs avec Tassez-vous de là et David Jalbert avec Hey Jack.
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1: Il est 8h53 minutes. On arrive à la fin de l'émission. C'est le temps de donner la réponse. Ah, alors on voulait avoir. Ben non, je vais y aller avec la question. Hein? On a la question, on est aussi bien de l'écouter. Je ne l'expliquerai pas, on va aller l'entendre.
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1: Voilà, alors on veut savoir qui a inventé les fameux plats Tupperware. C'est son anniversaire de naissance aujourd'hui. En fait, il aurait eu 121 ans aujourd'hui, s'il était toujours vivant. Le Tupperware a été inventé en 1946. L'inventeur avait 39 ans à l'époque. En 1946, il met au point les premiers contenants en plastique hermétique, fabriqués à partir d'un polyéthylène souple et résistant. Leur couvercle s'inspire du système d'étanchéité des pots de peinture. En 1948, les produits sont vendus dans les magasins, mais les ventes restent modestes, car les consommateurs ne comprennent pas toujours comment fermer correctement les couvercles. Il ne faut pas être méchant, là, mais en 1948, les gens ne savaient pas comment fermer un plat Tupperware. C'est quand même particulier. À début des années 50, Brownie Wise révolutionne la commercialisation en créant les célèbres réunions Tupperware à domicile. Les démonstrations permettent aux clientes de voir le fonctionnement des produits, ce qui fait exploser les ventes. En 1958, le propriétaire de Tupperware vend son entreprise pour environ 16 millions de dollars, une somme considérable pour l'époque. Alors, le nom Tupperware est maintenant devenu célèbre. Il est souvent utilisé comme nom générique pour les plats dans lesquels on met des restants ou on met des trucs qu'on veut conserver là, au frigo ou au congélateur, des aliments, surtout, hein, principalement. Alors, voilà. Et l'inventeur de tout ça, ben, c'est M. Earl Tupper. Tupperware. Ah, ben oui, il a donné son nom. Il a immortalisé son nom dans son produit. Alors, Tupperware, c'est ça. Fait qu'on le sait, hein, il y a des produits Tupperware, il y en a. Il y en a des moins utiles que d'autres. Il y en a des complètement inutiles. Il y en a des mauvais aussi, là. Il y a eu des mauvais produits Tupperware qui fonctionnaient tout simplement pas. Il y en a qui fonctionnent très bien aussi. C'est pas un mauvais produit. C'est tout le côté vente à domicile, vente pyramidale. Il y a eu une période un peu étrange, là, dans la vie des Tupperware avec des présentations à domicile. Tu sais, des présentations à domicile, il y a rien de mal là-dedans. C'est quelque chose qui se fait depuis très longtemps. Le problème, c'est que, pendant une certaine époque, on a utiliser le système de vente pyramidale là, pour les Tupperware. Puis à ce moment-là, ben c'est ça, ça le nuit un petit peu. Mais depuis, ben l'entreprise est disponible en magasin, les produits sont disponibles un peu partout. Alors voilà, c'est beaucoup mieux de les acheter en magasin, tout simplement, pour éviter ce genre de situation-là. Puis je pense qu'en 2026, on est quand même pas pire pour fermer un plat Tupperware. On sait à peu près comment faire. Fait que c'est ça qui est ça. Ben oui, alors on cherchait ce matin Earl Tupper. Félicitations, M. Tupper, pour votre beau produit. On va finir l'émission avec Green Day et Know Your Enemy. On va finir ça comme ça et ça va être qualité Barbie après jusqu'à 10h. Je vous rappelle, il n'y a pas d'infos Mangani, il n'y a pas de bulletin de nouvelles cette semaine et je pense la semaine prochaine, alors que la salle des nouvelles fait relâche. Alors voilà, on va pouvoir revenir à la normale après les vacances. Puis là, ben, c'est plus léger, hein? On y va avec plus de musique, plus de blabla, des blagues, des trucs légers, des sujets légers. C'est l'été! C'est la période estivale, ça fait du bien. Alors, Green Day, Know Your Enemy, et ensuite, qualité Barbie. Je vous souhaite une excellente journée sur les ondes de CILE. Cet après-midi, Mathieu Bonenfant sera avec vous pour l'émission du retour.
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2: Bienvenue à l'émission. Quel bonheur de vous retrouver encore cette semaine. Sarah Gariepy qui prend le contrôle pour vous replonger dans les années 80 et 90. En fait, on se replonge dans le meilleur autant que dans le pire de nos années favorites. Plaisir coupable, chanson quétaine, j'en ai en stock pour la prochaine heure. Et d'ailleurs, n'oubliez jamais que peu importe le moment où vous écoutez l'émission, peu importe l'endroit où vous vous trouvez. En tout temps pendant la semaine, c'est toujours possible de communiquer avec moi. Vous pouvez le faire par courriel sarah@qualitewarby.com ou encore vous pouvez joindre le groupe Facebook de l'émission. Pour commencer cette semaine, oh, parce que la vie était tellement plus belle quand Toyo était dans son prime, on va partir ça avec « Prends ma vie ».

Ce sont des auditeurs de la Mauricie qui m'ont dit que c'est grâce à cette chanson, du bleu de Ginette Renault, qu'ils ont découvert l'émission. Ils étaient sur la route, zappaient les postes, sont tombés là-dessus et sont finalement restés accrochés. C'est vrai que c'est bon et merci de poursuivre l'écoute chaque semaine de qualité Barbie. Pour poursuivre, autre chanson qui a un lien avec des auditeurs, cette fois des auditeurs de Montréal, qui m'ont dit que leur projet de la semaine, c'était de se replonger dans la discographie complète de Nicole Martin. Idée, bien sûr, avec laquelle je suis en parfait accord. Idée grâce à laquelle ça nous a permis de redécouvrir la chanson que je vous offre tout de suite. C'est de la vraie belle pop adulte, ça. Téléphone-moi demain.

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2: Nous revoilà, c'est reparti pour plus de belles choses encore et encore des années 80 et 90. Pas une seconde à perdre pour écouter un maximum de trésors. Trésors, la prochaine en est certainement un. Et je pèse mes mots, on va repartir en musique avec nul autre que Claude de Chevigny. Et là, vous vous dites, je sais, comme moi, voyons. Claude de Chevigny n'a qu'un seul succès en carrière. Détrompez-vous, je pensais la même chose. Heureusement, il y a des auditeurs pour me ramener à l'ordre. Il y a des auditeurs qui savaient que l'album de Claude de Chevigny regorge de hits. À preuve, la chanson qu'on écoute tout de suite et qui s'appelle « Sondage ». Montez le volume, je pense que c'est votre prochaine chanson favorite.

On arrive maintenant au moment tant attendu de la pause Frotte Bédaine. Et pour présenter notre balade de cette semaine, j'espère que vous me permettrez une courte anecdote. En fait, contrairement à la croyance populaire, lorsque l'émission Qualité Barbie se termine, la station ici ne me range pas dans le petit garde-robe à côté du chauffe-eau. Non, non, non. Je repars comme ça et j'ai une vie professionnelle. Ce qui arrive par contre, c'est qu'au travail, du lundi au vendredi, je ne dis pas à tout le monde que j'anime Qualité Barbie parce que malheureusement, ce n'est pas tout le monde qui partage nos excellents goûts de qualité. Ceci dit, ça arrive à l'occasion que je me fais démasquer et c'est arrivé dans les derniers jours en pleine réunion d'équipe. Tout le monde est là et ça se met à parler de l'émission. Ça se met à parler de tout ce que je tourne. Et là, il y a une collègue dans le coin qui dit « Mais Sarah, est-ce que tu connais « Tourne la nuit » ?» Parce que c'est ma chanson préférée et on avoue que c'est niché. Tourne la nuit de Mitsou, ça ne tourne pas beaucoup à l'heure actuelle sur les ondes radiophoniques. Pourquoi? Je ne sais pas, parce que c'est si bon. Alors c'est pour ma collègue qui m'a démasquée dans mon côté obscur que la pause Frotte Bédaine de cette semaine, c'est parti sur les ondes.

0: c'est incroyable à quel point le temps passe vite. En votre merveilleuse compagnie, c'est déjà le moment pour moi de quitter l'antenne. Merci tellement de m'avoir accompagnée dans la dernière heure. Animer Qualité Barbie, c'est toujours un plaisir. Et c'est grâce à vous, vous êtes nombreux, vous êtes incroyables, vous êtes généreux et vous êtes surtout à l'écoute de partout au Québec. Merci encore. La bonne nouvelle, c'est qu'on a rendez-vous la semaine prochaine, même heure, même poste. Et pour aujourd'hui, on va se laisser avec un peu de Bibi Flash. On se laisse avec une histoire d'un soir. Bye bye les galères. Bonne semaine.
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0: Il est 12h37, je sais bien, on n'a pas l'habitude de prendre les ondes à 7h, là. Jason Lévesque qui prend quelques instants, parce que je prenais ma marche ce midi, je prenais ma marche du midi, comme je fais à peu près tous les midis maintenant, et en passant près de la marina, j'ai croisé un kiosque avec une jeune femme de Parc Canada et un monsieur de, je pense, la garde côtière. Ils sont là, tout près de la marina, à côté des bureaux de la marina, avec un kiosque pour faire de la prévention en sécurité aquatique. Et ils sont là, ils sont installés là jusqu'à 14h cet après-midi. C'est la raison pour laquelle je prends les ondes dans une heure qu'habituellement on n'est pas là. Et parce que je veux vous le communiquer, puis je veux que les gens à qui ça pourrait être intéressant puissent aller faire un tour, puissent aller les voir. Alors, Parc Canada et, je pense, la garde côtière sont installés avec un beau kiosque juste à côté des bureaux de la marina. Vous allez les voir, ils vont être bien heureux de vous jaser ça. Et vous allez pouvoir discuter avec eux de sécurité aquatique. Fait que, je vous ai dit que malheureusement, on ne pouvait pas faire beaucoup de pub aujourd'hui, étant donné que Mathieu entre en onde à 2h30 et que le kiosque est là jusqu'à 2h cet après-midi ou 14h. Mais je me suis dit, allons faire un petit coucou pour au moins peut-être le dire une fois, puis que des gens puissent faire du bouche à oreille et qu'on puisse aller les voir, aller les saluer et aller écouter ce qu'ils ont à dire, parce que c'est très intéressant. Et on a vu la quantité de noyades qu'il y a depuis le début des vacances, là, c'est beaucoup. Beaucoup de gens ne font pas attention, beaucoup de gens ignorent les règlements ou ignorent les règles de base. Alors, avec un kiosque comme ça, on espère pouvoir enseigner les bonnes pratiques aux gens avant de prendre la mer ou avant d'aller sur l'eau. Alors voilà, donc, Parc Canada, gardes côtières qui sont installés à côté du kiosque, pas du kiosque, mais du bureau de la marina, avec un beau kiosque qui parle de prévention en sécurité aquatique. Alors, je les ai trouvés bien sympathiques, puis je me suis dit, hey, il faut en parler de ça, c'est un sujet qui est important. Allons à la radio dire coucou et essayons de lui faire un petit peu de publicité là, ce midi. Alors, ils sont là jusqu'à 14h, ça vous tente d'aller les saluer et d'aller écouter ce qu'ils ont à dire. Ils vont être bien heureux de vous jaser ça.
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1: Oui, Pierre, je survole présentement le centre-ville de Montréal et il y a tellement d'embouteillages que même les voitures ont cessé d'avancer. Je les vois reculer présentement.
2: Qu'on y est bien quand notre retour, c'est

14h30. Salut tout le monde, bienvenue au show du retour en ce mardi 28 juillet. Alors, une autre belle journée ensoleillée qui commence, pas vraiment là. Mais c'est 21 degrés ressenti 24 et pas venteux du tout pour une rare fois, faut se le dire. C'est vraiment très intéressant de ce côté-là. Demain, on annonce 22, jeudi 24, vendredi 21, et c'est du soleil mur à mur pour les prochaines journées. Pour le reste, du côté des marées, marée basse à Havre-Saint-Pierre à 18h12, 0,4 m, 1,2 pieds. Marée haute à 1h du matin, 1,8 m ou 5,9 pieds. Et à Rivière-au-Tonnerre, marée basse à 19h24, 0,6 m ou 2 pieds. Marée haute à 2h03 du matin, 2,3 m, 7,8 pieds. L'indice d'incendie est plutôt haut, hein, très élevé, donc pas extrême, mais très élevé quand même. Donc, ben voilà, juste pour vous avertir que c'est ça. Au moins, ils vendent pas trop, ça aide la situation si jamais, mais quand même faire attention malgré tout, là, c'est important. Pour le reste, ben, on a une discussion entre Trump et Zelensky concernant la production de missiles Patriot par l'Ukraine. C'est en effet le président américain qui a fait preuve de plus de complaisance envers le président ukrainien dans les dernières semaines. On a aussi en fait Prime Video qui sera le nouveau diffuseur des matchs de la Ligue nationale de hockey le mercredi. 7 matchs canadiens de Montréal sont touchés par le tout, donc 7 matchs dans l'année, le mercredi, ne seront visionnables que sur Prime Video. C'est pas des jokes, c'est vraiment comme ça. À part de ça, on a aussi Philippe Benoît qui va être accusé d'un meurtre au premier degré de son fils. Une histoire absolument folle, on en a discuté hier, là. Écoute, c'est... En gros, je vous rappelle, on est toujours à la recherche de lui. On l'a toujours pas trouvé. Un homme de 41 ans, il y a 3 jours, a tué son fils de 16 ans. Et on l'a toujours pas trouvé, comme je l'ai dit. C'est de quoi de majeur. Je suis étonné qu'on n'en parle pas plus dans les médias, là. Donc voilà, c'est pas mal ça qui retient l'attention présentement. Nous autres, on va y retourner. Mais il y a le dossier des feux de forêt aussi, malheureusement. S'il n'y a pas eu beaucoup d'avancement, on fait ce qu'on peut. Mais malheureusement, ben, écoute... C'est absolument désastreux ce qui se passe là. Puis en Europe aussi, hein, on se rappelle justement, donc, où est-ce qu'on a un dossier de 200-300 000 personnes qui ont dû évacuer, là, c'est énorme. Et aussi un dossier d'un tremblement de terre au Japon qui a eu lieu le 7.1 ce matin. Puis il y aurait au moins un mort, peut-être plus. Il y en a qui sont coincés dans un centre d'achat. C'est compliqué, on parle de... Ça aurait brisé une affaire de propane en tout cas. Ce qu'il faut comprendre, c'est que, comme je vous dis, beaucoup de nouvelles aujourd'hui. On retourne en musique, on va y aller avec Mexico de Jonathan Roy, une nouveauté musicale. En parlant de Mexico, on va y aller avec un classique, Mexico de Caïn.

0: Ça va, remet à Caulfield, derrière le filet à Suzuki, et ensuite pour Hoffman, devant Caulfield.
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2: Du côté des sports, on fait une annonce importante. 7 matchs du Canadien, et beaucoup de matchs en fait de la Ligue nationale quand on y repense, vont être présentés sur Amazon Prime dans l'année prochaine. Yeah! Pourquoi? Amazon a été chercher toute la gang concernant les matchs du mercredi. Donc ben voilà, malheureusement, ça touche 7 matchs du Canadien entre autres. À part de ça, ben, concernant les contrats, possibilité que Quinn Hughes avec le Wild ne signe que 4 ans. Donc pourquoi? Ben écoute, là, il reste une saison pour Quinn Hughes. Mais il est en quête d'un nouveau contrat d'une durée. Donc on verra jusqu'à là. Mais comme je le disais, ça risque d'être 4 ans pas plus. Puis par la suite, ben, on verra avec le Wild. Je dirais que le Wild, on est plein de gros noms. Mais pour l'instant, pas vraiment de résultats. Hein. On a réussi à battre les Stars cette année, ce qui est déjà bien, mais on a perdu au deuxième tour. Donc bon, c'est bien, mais vous comprenez ce que je dis par pareil. Il y a plus à faire. Au basket, il y a des rumeurs concernant possiblement une offre hostile pour Bénédicte Mathurin. Ce sera à suivre, hein, Mathurin, qui, on se rappelle, est maintenant chez les Clippers. Ben oui, après son échange des Pacers aux Clippers, ça rime, c'est le fun, mais quand même, on verra en temps et lieu. Mathurin, qui connaît donc de bonnes saisons, hein, un Québécois d'origine, et qui, en plus de ça, avait été en finale en 2025 contre le Thunder d'Oklahoma City. Mais les Pacers avaient perdu. Il y avait eu pas mal de blessés, par contre, lors de défense. Et finalement, côté baseball, on a un match Toronto-Washington à 18h45 aujourd'hui. Ça va pas bien pour Toronto cette année. Mais là-dessus, ben, je pense que vous êtes déjà au courant. Là. On va finir côté football. Jalen Carter, 152 millions pour 4 ans. Donc, c'est sur 4 ans, là, c'est pas par année. Ça fait quand même une moyenne assez élevée, hein? Ouais. Il devient alors le plaqueur défensif le mieux payé de l'histoire de la NFL. Un montant ne pas craché dessus. On retourne maintenant du côté du bloc pub, puis par la suite, ben, on retourne à la musique. Oui, comme d'habitude.
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1: Oui, Pierre, je suis là présentement, le centre-ville de Montréal, et il y a tellement d'embouteillages que même les voitures ont cessé d'avancer. Je les vois reculer présentement.
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3: Il est 15h à l'instant, re-bienvenue au chaud de retour. En cette journée assez ensoleillée, assez chaude aussi, c'est moins chaud qu'hier, mais ça dépend. Hier, il a fait plus chaud, l'humidex était plus élevé. Cela dit, par contre, il ventait plus hier. Là, présentement, il vente pas bien. Un vent du sud à 11 km/h avec 21 ressenti 24. 22 demain, 24 jeudi, 21 vendredi. C'est du soleil mur à mur pour les prochains jours. Pour le reste, marée basse à Havre-Saint-Pierre à 18h12, 0,4 m, 1,2 pieds. Marée haute à 1h du matin, 1,8 m, 5,9 pieds. À Rivière-au-Tonnerre, marée basse à 19h24, 0,6 m ou 2 pieds. Marée haute à 2h03 du matin, 2,3 m, 7,8 pieds. Et donc, voilà de ce côté-là. Nous autres, on est retour maintenant du côté des infos du jour. On a pas mal de trucs qui retiennent l'attention. On a Zelensky et Trump qui se parlent présentement concernant la production de missiles Patriot par l'Ukraine. C'est de quoi de gros? Ça montre réellement que les États-Unis, finalement, prennent plus le bord de l'Ukraine que de la Russie, ce qui n'était pas toujours le cas. On a aussi Prime Video, qui sera le nouveau diffuseur des matchs de la Ligue nationale. Et ça, pour toutes les games de hockey, le mercredi soir. 7 matchs du Canadien sont touchés par cette histoire et qui seront présentés sur la plateforme d'Amazon. On a ensuite Philippe Benoit, qui va être accusé du meurtre au premier degré de son fils. Chasse à l'homme, donc à l'Arc des Sables, près de Shawinigan. On l'a toujours pas retrouvé. Ça fait 3 jours que la justice essaie de le trouver. La Sûreté du Québec est à la recherche de lui. Et donc voilà, je vous dirais que c'est pas mal les dossiers principaux présentement. Sur ça, nous autres, on va y retourner déjà en musique. Ben oui, pourquoi pas? Surtout qu'on a quoi de bon là? Nouveauté musicale de Sale Barbe qui s'appelle A.E. Et par la suite, nouveauté musicale de Shania Twain avec Dirty Rosie.

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15h14, on est de retour à l'instant et cet après-midi avait lieu justement le procès de Nedjem Eddine Kirat à Montréal, en fait, qui avait été reconnu coupable, qui était possiblement en fait reconnu coupable d'homicide involontaire. Aujourd'hui, c'est ça, la sentence finale. En fait, c'est concernant justement dans le stationnement de l'Orange Juliette à Montréal, à côté du McDo. L'affaire remonte au 31 mai 2023, lorsque Andrei Petuov se rend au McDonald's avec des collègues juste à côté du restaurant Orange Julep. Une voiture à bord de laquelle se trouvent notamment Nedjem et Ismaël Karaoui a dépassé une manœuvre dangereuse, a effectué une manœuvre dangereuse devant M. Petuov. Ce qui. M. Petuov, lui, ben écoute, il vient de se faire dépasser, puis ça a été assez dangereux. Il s'est rendu dans le stationnement de l'Orange Julep pour faire part de son mécontentement aux occupants de l'autre voiture. Les échanges se sont échauffés entre les deux et Ismaël a pris la victime de 50 ans par surprise en le frappant derrière la tête. À ce moment-là, l'homme était à terre et est resté à terre. Et c'était ainsi que Nedjem, par la suite, en a profité pour l'utiliser comme si c'était un ballon de soccer, littéralement, et l'a saigné de coups de pied. Malheureusement, M. Petuov est décédé dans cette histoire. Et là, à ce moment-là, ben, il y a un procès qui doit avoir lieu, procès qui a eu lieu aujourd'hui, là, on sait comment ça s'est terminé, mais il y avait un gros débat, c'est qui a tué l'homme dans cette histoire? Est-ce que c'est les deux? Est-ce que c'est lui qui a donné le coup derrière la tête? Est-ce que c'est la personne qui a donné les coups de pied par la suite? Et officiellement, ben, c'est encore difficile à dire. Une chose qui est sûre, c'est que finalement, les deux hommes vont écoper pour... Ismaël Karaoui, pour avoir frappé la victime derrière la tête, va pogner 5 ans de prison. Et Nedjem Eddine Kirat, lui qui a donné le coup de pied, va pogner 8 ans de prison finalement. Ça paraît beaucoup, 5 et 8 ans. Mais en même temps, on ne sait pas lequel des deux a tué M. Petuov. Et donc les deux vont écoper à peu près égal, vous comprenez ce que je veux dire. On sait en plus que quelques heures plus tard, Nedjem Eddine Kirat s'était filmé en train de fumer du cannabis sur le toit d'un gratte-ciel. Un comportement qui relevait de la célébration, selon le magistrat. Alors voilà, c'est tout dans cette histoire-là. Finalement, les deux hommes sont considérés comme coupables dans cette histoire. Nous autres, on retourne en nouveauté musicale. On a eu pas mal de nouveautés. Bon, pas la dernière qu'on a eue, là, c'était The Who. Mais avant ça, on a eu une nouveauté de Shania Twain, une nouveauté de Salbarbe. On évoque une nouveauté de Shakira et de Burna Boy avec Die Die.

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1: Coup de bien météo à 15h31. C'est toujours une belle journée ensoleillée et ce partout pour la Manganie. 21 ressenti 25, ça s'est réchauffé un peu. Genre vraiment juste un petit peu là. Vents qui sont quand même modérés pour l'instant. 15 km/h en direction du sud-est. On a vu mieux, on a vu pire. Une chose qui est sûre, c'est que le soleil est de la partie. C'est ça l'important. Et le soleil va être là pour les prochains jours aussi. Avec 22 demain, 24 jeudi, 21 vendredi. Les ressentis, tu peux peut-être rajouter 2-3 degrés supplémentaires là. Dépendant de la journée, ça va tourner autour de ça. Pour le reste, à part de ça, du côté des marées, nous avons Havre-Saint-Pierre, marée basse à 18h12, 0,4 m, 1,2 pieds, marée haute à 1h du matin, 1,8 m ou 5,9 pieds. Rivière-Outonnais, marée basse à 19h24, 0,6 m ou alors 2 pieds, marée haute à 2h03 du matin, à 2,3 m, 7,8 pieds. Et voilà, c'est déjà tout pour du côté de la météo. On est prêt à retourner à la musique à l'instant, ce sera pas bien long.

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2: Savard remet à Caulfield, derrière le filet à Suzuki et ensuite pour Hoffman. Devant Caulfield!
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4: Et du côté des sports, ben on regarde un peu beaucoup de signatures à l'horizon. On a discuté tout tantôt justement concernant Jalen Carter des Eagles de Philadelphie. 152 millions sur 4 ans. Donc ça, c'est le montant total, le 152 millions, c'est pas par année. Heureusement, j'ai envie de dire, vu le prix. Mais oui, en effet, il devient justement... rien de moins que le plaqueur défensif le mieux payé de l'histoire de la NFL. Mais souvent, on dit ça de l'histoire de la NFL parce que ben, les montants augmentent toujours, en fait, au final. Donc, c'est pas tant une surprise que ça, mais c'est sûr que ça fait discuter beaucoup. Gros contrat, cela dit, les Eagles qui veulent rester une équipe dominante. Il y a aussi des rumeurs concernant une offre hostile, possiblement pour Bénédicte Mathurin. On verra en temps et lieu, des rumeurs, c'est tel que tel, mais c'est quand même intéressant. Le jeune Québécois, justement, qui est maintenant pour les Clippers de Los Angeles, on se rappelle, qui, pourrait possiblement intéresser d'autres équipes. À part de ça, ben, c'est surtout ça qui retient l'attention. Là, du baseball ce soir, comme je disais, à 18h45, Blue Jays contre Nationals. Les Blue Jays connaissent une saison, ben, poche, mais tu sais, poche, c'est pas assez poche. Ça, c'est genre, c'est plus que poche. Là. C'est vraiment une saison oubliée pour les Blue Jays. Qui cette année en arrache, littéralement. Sur ce, nous autres, on retourne maintenant du côté de l'agenda communautaire. Ben oui, Bloc Sport un petit peu plus tranquille, ça arrive des fois durant l'été.
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4: On se rappelle tout d'abord que depuis 15 heures, en fait, il y a une activité bière et baleine, dégustation des microbrasseries de la Côte-Nord. C'est au café Les Beurrés, à Longue-Pointe-de-Mingan. Ça se déroule jusqu'à 22 heures, plus d'une trentaine de bières au profit du MICS pour la recherche sur les cétacés. Bières de spécialité, nouveautés, exclusives, sans alcool aussi, nourriture, jeux, une soirée festive pour tout le monde. Vente à la canette à 8 $, combo verre plus bière à 20 $. Et on a aussi le passeport dégustation à 15 $ avec 4 dégustations au choix et donne un billet de participation au tirage. Le tirage est un assortiment de bière nord-côtière d'une valeur d'environ 200 $, gagnant annoncé à la fin de la soirée. On se rappelle aussi ce soir, il y a justement à Béjoinbet une séance extraordinaire du conseil. Donc ça se déroule à 19h à la salle communautaire Fidèlem Harvey du 20 rue Joinbet. On sait qu'on a déjà eu une réunion ce mois-ci, donc possiblement pour faire suite à la réunion précédente, au 20 rue Joinbet à 17h que ça se passe. On retourne maintenant du côté, en fait, justement, donc, la programmation des activités du 100e de la municipalité de Rivière-au-Tonnerre et du 175e de Sheldrake le 7, 8 et 9 août. Services offerts à Rivière-au-Tonnerre, magasin général, guichet automatique, Wi-Fi gratuit, réseau cellulaire, station de vidange pour VR et borne de recharge électrique rapide. Pour les gens qui se demandent, on le sait, on vit là, je parle surtout pour les touristes, forcément. Vendredi, on a le 7 août, ouverture des festivités avec 20 $ prix reconnaissance. L'artiste invité est Christelle Bossé à 19h à l'église Saint-Hippolyte au coût de 15 $. Samedi, le 8 août, journée d'animation pour adultes et enfants, peinture sur roche, mascotte, jeux, barbecue. De 10 à 16 heures à déterminer selon la météo concernant le lieu. Ensuite, exposition historique, fondation et développement de la municipalité de la Rivière-au-Tonnerre, toujours de 10 à 16 heures au gymnase de l'école, et ça, c'est gratuit. Avec le salon des artisans, de 10 à 16 heures au gymnase de l'école aussi. Coût de 25 $ la table pour les deux jours. On a aussi souper soirée dansante à 18h avec souper Michoui à 20h, soirée dansante. Le groupe, c'est La Belle et ses Bêtes. Lieu à la salle de la salle paroissiale, au coût de 40$ par personne. Et puis, place limitée, puis vous avez jusqu'à la fin de la semaine pour acheter vos billets. Jusqu'à vendredi, en fait. Dimanche, le brunch du Tonnerre à 9h30 jusqu'à midi au centre des services, centre des loisirs de Rivière-au-Tonnerre, pardon, à 20$ par adulte ou 10$ par enfant de moins de 12 ans. Il y a aussi une exposition historique, encore une fois, au gymnase de l'école avec le salon des artisans et la messe du dimanche. Hommage aux défunts et bâtisseurs de la communauté à 14h à l'église Saint-Hippolyte. Alors voilà, nous autres, on est prêts à retourner en musique. On va y aller justement avec... nouveauté musicale. J'en mets beaucoup, mais j'en profite parce qu'on a déjà beaucoup, déjà en partant. Là. Puis aussi parce qu'on est. On est l'été, puis l'été, il y en a beaucoup. Voilà, c'est pas moi qui décide ça. C'est je vous dirais que c'est pas moi qui ai le dernier mot concernant. Comment je pourrais dire, qu'est-ce qui se fait dans le monde de la musique. On va y aller avec Tommy Boivin, avec Cormoran.

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6: Il est maintenant 15h et nous allons aller rejoindre Anthony pour le bilan de la circulation.
7: Oui, bien, je survole présentement le centre-ville de Montréal et il y a tellement d'embouteillages que même les voitures ont cessé d'avancer. Je les vois reculer présentement.
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0: Il est 16h. Salut tout le monde, bienvenue au show du retour en cette belle journée ensoleillée. On est bien. Ben, ça dépend. Moi, je déteste la chaleur avec une passion incroyable. Donc, non, je ne suis pas bien. Moi, j'aime le printemps. Écoute, pas ça. Mais la plupart des gens sont bien et c'est ça l'important. Tu sais, je vous dirais que quand tu fais la météo, tu dis jamais « Oh non, encore de la pluie » ou « Oh yes, encore du soleil » parce qu'il y a des gens qui aiment le contraire. Il y a des gens qui aiment l'hiver, il y a des gens qui détestent l'hiver. Bref, vous comprenez où ce que je veux en venir par là. Une chose qui est sûre, c'est que côté météo, est-ce qu'on a eu la mise à jour de 16h? On l'a pas encore eu. Pas grave, on va l'avoir dans les prochaines secondes. Là. C'est entre 16h et 2, 16h et 3. On y arrive. On va y aller pour les dossiers du jour en attendant. On va faire la météo pareil, inquiétez-vous pas là. Côté dossier du jour, une rencontre Trump et Netanyahou assure la Maison-Blanche qui aurait été constructive. Les discussions entre les deux dirigeants ont notamment porté sur la guerre en Iran, qui fait toujours rage. On n'a toujours pas réussi à retrouver Philippe Benoit, qui, si on le trouve, va être accusé du meurtre au premier degré de son fils. Son fils de 16 ans a été retrouvé sans vie, et le père de 41 ans, ça fait 3 jours qu'on le cherche, on ne l'a toujours pas trouvé. À part de ça, ben, les feux en Europe, en France entre autres, 4000 nouvelles évacuations près de Bordeaux. La chaleur qui est de retour, là. Écoute, juste en France, c'est 220 000 évacués. C'est du rarement vu, voire presque jamais vu, là. Et donc, ben voilà, c'est pas mal ça que reçait l'attention. Nous autres, on va y retourner maintenant avec, Matt Lang, une valeur sûre. Mais avant...
1: La météo est sortie, là. Parce que c'est vrai, je me disais, voyons, mais ça, c'est pas... J'ai pas tout fait. Ben, j'avais raison, j'avais pas tout fait. 20 degrés, ressenti 25 présentement. Pas très venteux. Vraiment pas, un vent du sud à 10 km/h. Cela dit, demain 24, samedi, jeudi 25, vendredi 22, et c'est du soleil. Il va faire très, très chaud. Mercredi 28 avec l'humidex, jeudi possiblement même 29-30 avec l'humidex. Et donc, ouais, ça continue de plus belle. Marée basse à Saint-Pierre à 18h12 aujourd'hui, 0,4 m, 1,2 pieds. Marée haute à 1h du matin, 1,8 m, 5,9 pieds. Rivière-au-Tonnerre, marée basse à 19h24, 0,6 m ou 2 pieds. Marée haute à 2h03 du matin, 2,3 m, 7,8 pieds. On y retourne avec Matt Lang, justement, avec She Stole My Truck.

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16h13, on est de retour à l'instant. On va parler un petit peu plus culture et de films exactement. Le film L'Odyssée a fait discuter beaucoup, hein, évidemment. C'est un film de Christopher Nolan. Des valeurs sûres en général, Nolan. Écoute, on a la trilogie Batman, très appréciée. Honnêtement, moi j'apprécie bien après les films Batman des années 90. On arrive avec de quoi de plus sérieux qui fait plus cool, hein, sans joke. Là. Créateur d'Inception, très bon film, fait avec les toupies. Là. C'est peut-être ça rappelle de quoi. Et Oppenheimer, entre autres, film encore intéressant pour le coup. Là, l'Odyssée, je ne l'ai pas vu. Donc évidemment, moi, je vais avec qu'est-ce que j'ai vu, mais pas du film. Plus de review, d'avis, en fait, des gens qui l'ont écouté. Et en général, la plupart des gens qui ont écouté Oppenheimer, l'Odyssée, ont beaucoup apprécié. Sauf que, on apprend justement que l'autrice et traductrice Emily Wilson démolit complètement le film de Christopher Nolan. Pourquoi que Madame Wilson est importante? C'est que justement, c'est elle qui a traduit à la base l'Odyssée, donc qui a inspiré Christopher Nolan pour une adaptation ambitieuse de l'épopée grecque. L'Odyssée à la base, c'est une œuvre d'Homère. Donc, non, pas Homer Simpson, non, le vrai Homère. Qui, ça fait plusieurs années de ça, était un poète grec. Pour vous dire, c'est genre avant Jésus-Christ, puis genre plusieurs siècles avant Jésus-Christ. Là. Donc l'Odyssée, c'est vraiment un morceau important historiquement. Madame Wilson s'est fait connaître en étant justement la femme qui a traduit l'Odyssée pour les Américains, les Britanniques, ceux qui parlent anglais au final, et aussi pour une majorité de monde, parce que je peux vous garantir, là, j'ai dit américain et britannique, mais beaucoup de monde qui parle un petit peu anglais. Parce que ça paraît pas, mais mine de rien, l'anglais est quand même la deuxième langue la plus parlée dans le monde. Et surtout la première langue en termes de deuxième langue. Dans le sens où je veux dire, c'est le mandarin le plus parlé. Il y a beaucoup plus de monde sur la Terre qui parle aussi l'anglais que aussi le mandarin. Vous comprenez ce que je veux dire? Elle critique le film aujourd'hui dans un essai publié dans lequel elle déplore notamment une écriture exécrable de la part de Christopher Nolan. Il faut savoir que Mme Wilson est également professeure d'études classiques à l'Université de Pennsylvanie. Et lorsqu'elle a fait la traduction en 2017, ça a fait grand bruit. Là. Il s'agissait de la première traduction intégrale en anglais de l'œuvre réalisée par une femme. Lors de la promotion du film L'Odyssée, le 17 juillet, Christopher Nolan a cité la phrase d'ouverture de la traduction d'Emily Wilson, qui disait « Tell me about a complicated man. Parle-moi d'un homme complexe, comme l'une des clés de sa vision du personnage d'Ulysse. » Pourtant, la traductrice n'a pas été impressionnée, hein, évidemment. Là. Dans un essai publié justement dans le magazine London Review of Books, elle parle justement d'un homme sans complexité. Elle livre une critique sévère du film. Ce dernier, qui certes a ramassé beaucoup d'argent, presque 1 milliard en recettes mondiales un peu plus d'une semaine après sa sortie, 920 millions. Elle dit mot pour mot, « J'ai été touché d'apprendre que Christopher Nolan avait lu au moins la première phrase de ma traduction. J'aurais honte d'avoir écrit ne serait qu'une partie de ce scénario. » À ce point-là. Elle dit que l'adaptation manque de profondeur concernant le lire, exactement. Et maintenant, la question, c'est, est-ce que Nolan a manqué le coup en offrant, justement, un film qui ne ressemble pas du tout au livre? Ou alors, finalement, a fait comme plusieurs films, faire un film sur une œuvre qui est tellement grande qu'elle était toujours coupée des morceaux importants. Il y a des films tirés de livres qui sont bons, on pense évidemment à Lord of the Rings, mais tu sais, Lord of the Rings, s'il y avait tout ce qu'il y avait dans le livre, ce serait pas un film, là, je veux dire. Puis c'est déjà long, là, en plus. Alors, je peux vous garantir que ce serait beaucoup plus que quelques films. Ça serait vraiment toute qu'une œuvre. Je veux dire, le format de poche de Lord of the Rings grande pas dans les poches, OK? Genre, c'est du solide comme livre, là. Alors, forcément que c'est peut-être ça, mais c'est peut-être aussi que Christopher Nolan n'a pas fait sa job. Une chose qui est sûre, c'est que le film est extrêmement bien noté. Je serais pas le premier à vous dire que c'est pas un film que je conseille, parce que ben déjà, je l'ai pas vu, fait que je peux pas vous dire s'il est pas bon. T'sais. Mais sur Rotten Tomatoes, 94%, vraiment, la critique l'a beaucoup apprécié, et le vote des personnes qui ont vu le film, donc monsieur, madame, tout le monde, 97%. Le film est donc extrêmement apprécié, là, évidemment. Là. Donc, à vous d'en juger. Moi, je pense que c'est possible aussi que ce soit un excellent film, mais que ça ne soit pas exactement comme le livre. Ça peut arriver, ça, hein, évidemment. Alors, une chose qui est sûre, c'est que le film est très bien noté, mais d'un côté historique, ben, ça ne fait pas plaisir à la traductrice, justement, du livre.
Malgré ses critiques dures à l'égard du film, Madame Wilson affirme tout de même que la sortie du film demeure un événement célébré. Parce qu'évidemment, c'est un potentiel intéressant à ramener le grand public vers la lecture. Et elle a pas tort. Ça, c'est un bon point, par contre. Moi, je connais Jean Michomé qui a acheté les livres Dune parce qu'il a vu le film et il a aimé ça. Puis il dit que les livres sont meilleurs. Fait que, hey! Ça arrive. Sur ça, nous autres, on est retourné dans la musique. On y va avec de quoi qui bouge un petit peu plus. Common Cross avec Brisons le silence. C'est une chanson de rock'n'roll. Pas vous mentir, là. Ça a été assez tranquille jusqu'à maintenant dans le show du retour. C'est une chanson, par contre, qui parle justement du débarquement acadien. Une chanson très intéressante. Alors, on s'en va à l'instant.

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1: De retour à 16h25, justement, pour l'émission. Ben, la fin de l'émission, en fait, je vous dirais. On va essayer ça en contre-américain, Carrie Underwood avec Last Name. Puis, une autre fois de plus, je vous souhaite une très, très bonne soirée. Profitez de la belle température. Mais on a aussi la belle température demain puis jeudi. Normalement, ça change pas, là. Demain, 24 ressenti 28 et 25 ressenti 30. Donc, pour jeudi par la suite, je peux vous garantir, c'est faux pas mal. On a aussi le bingo demain soir. Donc, si jamais vous jouez au bingo, ben, c'est peut-être ce soir qu'il faut en profiter pour faire d'autres choses. Donc, comme quoi, ben, un petit rappel qui peut être fort pratique. Sur ce, ben, moi, de mon côté, je m'en vais bientôt. Je vous souhaite une bonne soirée. Et on se retrouve demain, comme d'habitude, pour un autre show du retour.

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18h54, un plaisir toujours, tous les mardis, 18h, 19h sur CIL. DJ Baba en place pour vous faire découvrir l'afro, comme chaque mardi. On finit en beauté. Diamond Platinum. On vous revient la semaine prochaine. Mais d'ici là...

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Bonjour, bonne semaine. Surtout, bienvenue au palmarès acadien country de l'Arkan. C'est toujours Diane Richard qui vous accompagne pour vous présenter ce top 10 et ce pendant les 30 prochaines minutes. Cette semaine, aucune nouveauté. Aucun retour au décompte, par contre, quand même un peu de shifting à travers tout ça. Et on débute donc avec la 10e position qui était au numéro 3 la semaine dernière. Il s'agit de la grosse équipe. Les voici avec la reine du parc Petit Saut. Je vous souhaite un bon décompte.

Il faisait son entrée la semaine dernière au numéro 7, se retrouve au numéro 9 cette semaine, Claude Bastarache qui venait de nous chanter « Plage Saint-Pierre ». On va maintenant sauter la 8e position, pièce déjà au décompte depuis 13 semaines, elle ne bouge pas depuis la semaine dernière. Les gars du Nord qu'on aurait pu entendre avec « Je m'en vais par là », on en écoute un extrait.

Et on se tourne vers la 7e position qui était au numéro 9 la semaine dernière. Voici Laurie Leblanc qui est accompagnée de Andy Bast et Frank Williams. Les voici sur le chemin.

Il demeure au numéro 4, Moyenne Rigue, qu'on venait d'entendre avec On va fêter ce soir. Et juste avant ça, Frank Richard, lui aussi, demeure au numéro 5 avec la run à Crooked River. Et on avait sauté la 6e position où il n'y a pas de changement depuis la semaine dernière non plus. Julie Aubé, qu'on aurait pu entendre avec Femme, on en écoute quand même un extrait. Maman.

Et maintenant, on se tourne vers la troisième position. C'est une pièce qui en est à sa quatrième semaine au décompte. Elle était au numéro 10 la semaine dernière, donc c'est une belle montée pour la formation Beaumont. Les voici avec deux beaux os de Toronto.

0: Moyenne rig avec On va fêter ce soir. Beaumont et deux beaux os de Toronto numéro 3. Et en deuxième position, Back sur le chemin de Jacques Surette. Et en première position, sur leur 12e semaine au décompte, c'est leur 11e semaine au sommet. On parle bien sûr de la formation Beau Séjour. Voici Moi je pars, Diane Richard qui vous accompagnait depuis les 30 dernières minutes. Je vous donne rendez-vous pour un autre Palmarès Country la semaine prochaine. Bye bye!
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3: Bonjour et bonne semaine. Bienvenue au palmarès acadien pop-rock de l'Arcan. C'est toujours Diane Richard qui vous accompagne pour vous présenter ce top 10 et ce pour les 30 prochaines minutes. Donc, cette semaine, on a une nouveauté à vous présenter, également une pièce qui effectue un retour et sans plus tarder, la voici. Elle fait donc son retour au numéro 10. Il s'agit de la grosse équipe. Voici Call Me Chérie. Je vous souhaite un bon décompte.

Elle baisse de la 6e à la 8e position, la patente qu'on venait d'entendre avec le dernier des Troubadours. Juste avant ça, on avait sauté la 9e position. Une baisse de 2 également pour Jonathan Saunier et LMNOP qu'on aurait pu entendre avec En attendant le pire. On en écoute un extrait.

Et on se tourne vers la sixième position, qui est la nouveauté à vous présenter cette semaine. Elle sera de la fête du 15 août lors de l'émission télévisée à Dieppe. Il s'agirait de la seule artiste de la Nouvelle-Écosse à y participer. Une chanson qui se veut une déclaration d'indépendance aux gens qui la jugent. Voici un tout nouvel extrait de Serena Wu, intitulé « Tu n'as rien sur moi », qui fait son entrée au numéro 6.

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1: Hubert Cormier qui venait nous chanter « C'est nous les loups » qui fait une montée d'une pour se retrouver au numéro 4 cette semaine. Juste avant ça, elle fait une baisse d'une, donc change position avec Hubert Cormier. Caroline Savoie, donc, on avait pu entendre aussi avec « Quel tourment » qui met aussi en vedette Jeanne Côté et Ponté X. On se tourne maintenant vers la troisième position, toujours numéro 3 en fait, Émilie Landry. La voici avec « Un jour à la fois ».

0: Toujours au numéro 2, la formation B qu'on venait d'entendre avec En Way, pièce déjà au décompte depuis 10 semaines et qui a passé jusqu'à présent aussi 3 semaines au sommet. Avant de se quitter avec la première position, on fait la récapitulation. Donc tout d'abord au numéro 10, c'est un retour pour la grosse équipe avec Call Me Chérie. En attendant le pire de Jonathan Saulnier et LMNOP est là au numéro 9. En 8e position, La Patente avec Le Dernier des Troubadours. Puis Filer ma tête de Sylvie Bouliane au numéro 7. En 6e position, un tout nouvel extrait de Serena Wu qui fait son entrée, donc la chanson Tu n'as rien sur moi, version francophone, puisque cette chanson également est présentée en anglais. Au numéro 5, Caroline Savoie avec Quel tourment qui met aussi en vedette Jeanne Côté et Ponte X. C'est Nous les loups de Hubert Cormier numéro 4. En 3e position, Un jour à la fois de Émilie Landry. Et B avec En Way au numéro 2. En première position, pour une 6e semaine, bien oui, on parle de mon oncle Jason, le voici avec Washer Toss. Diane Richard qui vous accompagnait depuis les 30 dernières minutes. Je vous donne rendez-vous pour un autre palmarès pop rock la semaine prochaine. Bye bye!
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